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1: Bonjour chers amis auditrices et chers amis auditeurs et bienvenue sur les ondes de Radio Coteau. Je suis heureux de prendre la parole puisque nous allons parler de deux événements qui se déroulent dans le Gers. Tout d'abord, on évoquera les automnales de Montfort, ça fait plusieurs années que nous en parlons sur nos antennes. Et ensuite, l'opération Croque-Ton-Jus. On a déjà évoqué la date qui se déroulait à l'écocentre Pierre et Terre de Riscle. Alors pour nous parler de tout ça, j'accueille Ada de l'ADR32. Bonjour Ada.
2: Bonjour.
1: Enchantée, ouais. Bienvenue sur Radio Coteau, c'est une première.
2: Merci beaucoup, oui exactement.
1: Et Déborah, bonjour Déborah.
3: Bonjour.
1: C'est une première également pour Déborah. Alors Ada, toi tu es en service civique actuellement à l'ADR32, c'est ça?
2: Exactement, ouais c'est ça. Je suis en service civique pour 8 mois et je suis en charge de l'organisation de l'automnale de Montfort cette année.
1: Ben ça tombe bien.
2: Voilà. Donc j'en vais pouvoir en parler un peu plus en détail.
1: Voilà. Et Déborah, salariée pour la Confédération Paysanne, et tu es aussi à l'ADR32?
3: Alors moi je suis paysanne, ouais. En premier lieu, donc je suis maraîchère horticultrice et je suis effectivement salariée comme animatrice à la Confédération Paysanne du Gers et je suis administratrice de l'ADR, donc je suis co-secrétaire parce qu'on est deux à ce poste-là et donc je suis administratrice de l'ADR depuis 5 ans je pense maintenant.
1: Tu es installée où en tant que maraîchère?
3: Moi, je suis installée sur la commune de Sanson, sur le collectif, donc c'est un collectif fermier qui s'appelle la Ferme Canopée.
1: Ah oui, d'accord, ok.
3: Et voilà, j'y suis depuis 2018.
1: Il y a eu une fête il n'y a pas longtemps.
3: C'est ça, on a eu notre palais au bringue, samedi, ouais, c'était une belle réussite.
1: Il y avait du monde, le public était au rendez-vous?
3: Le public était au rendez-vous, on a servi 200 repas.
1: Ah oui.
3: Il y avait beaucoup d'animations, très très très chouette, familiale, beaucoup de gens déguisés, donc sur la thématique en lien avec le film Re.
1: Ouais.
3: Donc le film sur le côté préhistoire. Et donc voilà, c'était très amusant, on a eu un beau spectacle de cirque, un beau concert, de la musique et une belle dynamique. Ouais, et c'était avec plein d'ateliers et on espère reproposer ça chaque année.
1: Et voilà, nous on espère recevoir la grande famille Canopée sur Radio Coteau, on n'est pas très loin,
3: oui,
1: il faut
3: sûr,
1: venir.
3: Bien sûr.
1: J'en profite pour lancer l'invitation.
3: Et ben voilà, c'est bien reçu, je transmettrai. Ouais,
1: ok, donc toutes les deux vous êtes ici pour nous parler de ces deux beaux événements, mais juste avant peut-être Ada ou Déborah, est-ce que vous pouvez représenter rapidement ce que est l'ADR32?
2: Oui, donc l'ADR32, ADR donc c'est un acronyme qui veut dire Association pour le développement de l'emploi agricole et rural. Mmh. Donc 32 du Gers, c'est une association qui a été créée dans le Gers en 2001 avec pour objectif principal de promouvoir l'agriculture paysanne, c'est-à-dire une agriculture nourricière, durable, locale, avec des fermes paysannes à taille humaine qui valorisent le lien humain, le lien avec tous les types de vivants. Et donc pour l'association en tant que telle, elle travaille sur donc cet accompagnement de l'agriculture paysanne à travers plusieurs volets, notamment l'accompagnement à l'installation de paysans et de paysannes, donc création d'activités agricoles, de fermes, seules ou en collectif, la transmission de ferme en ferme, d'une ferme déjà existante à une autre personne, voilà, et également il y a un gros volet formation pour que paysans et paysannes ou autres personnes puissent se former à divers sujets en lien avec le monde paysan la plupart du temps. Voilà. Donc chaque année un catalogue de formation est édité avec sur plein de sujets différents.
1: Et animation,
2: un volet un petit peu plus grand public avec des animations, des événements et notamment l'automnale de Montfort qui est un peu l'événement phare de l'ADR du Gers, pour mettre en avant sur le devant de la scène les pépiniéristes, les horticulteurs, horticultrices du territoire, quoi, et valoriser leur travail.
1: Tu es en service civique, tu as postulé, c'est quoi qui t'a attiré vers la DR32, Ada?
2: C'est le fait de pouvoir rentrer, avoir un lien avec le monde paysan, étant moi non issue du monde paysan et étant quand même attirée par ce sujet-là, et cette, par cette... Ce côté-là du moins de l'activité professionnelle agricole, je me suis dit que c'était un bon moyen de rentrer dans le monde paysan, et puis c'est l'agriculture paysanne, c'est une agriculture qui me parle beaucoup, de lier conjointement production végétale tout en respectant les humains, et pour moi c'est une agriculture qui est très liée au territoire dans lequel elle est implantée, et pour moi c'est la seule agriculture qu'on devrait qu'on peut avoir et qui peut nous permettre de continuer à vivre décemment sur cette terre, quoi. Donc j'avais vraiment envie de pouvoir m'y impliquer le plus possible.
1: Je pense
2: que
1: Déborah,
2: c'est ma première porte d'entrée.
1: Déborah va pas te contredire sur ce sujet-là.
2: Je pense pas.
1: C'est quoi ton cursus, Ada? Tu suis quel cursus là?
2: Moi, j'ai fini mes études,
1: ouais,
2: et j'ai fait un master de géographie spécialisé dans les projets en alimentation et l'agriculture durable.
1: D'accord, très bien.
2: C'est tout à fait dans le thème.
1: Alors, je vais en profiter, peut-être Déborah, on peut en dire un petit mot de la Confédération Paysanne?
3: Et oui, donc moi je suis donc à l'ADR, mais je suis également salariée de la Confédération Paysanne depuis 2021. Donc la Confédération Paysanne, c'est le syndicat agricole, et en fait l'ADR c'est un peu notre bras armé, on va dire, pour l'installation et la transmission. Donc Confédération Paysanne, c'est un des syndicats qui est représentatif depuis les élections professionnelles. Donc on a obtenu de nouveau notre représentativité aux élections professionnelles l'an passé. Ben voilà, on est dans le réseau agriculture paysanne, donc il y a la FADER d'un côté dont dépendent les ADR et la Confédération Paysanne nationale, et donc elle a une antenne régionale et une antenne départementale, celle du Gers. Et ben c'est militer auprès des ministères, auprès des préfectures, pour faire valoir la protection des ressources, un revenu décent pour les paysans et les paysannes, continuer à pouvoir être installés, à ce qu'il y ait des fermes qui ne disparaissent pas, qui soient transmises au sein de ce réseau. Et donc on a trois porte-paroles dans le Gers et un comité qui comprend donc mes employeurs, 13 personnes, qui se réunissent tous les mois pour faire le point, qui participent aux différentes réunions, donc avec la préfecture, avec la DDT, la SAFER, la CDPNAF. c'est militant, c'est engagé, donc, et il y a du boulot parce que là, il y a eu ces problèmes de sécheresse, ces problèmes de grêle. Donc, en fait, chaque année, il y a à voir un peu comment on gère les questions d'aléas climatiques, les questions d'élevage. Paysans aussi, avec comme la DNC, les problèmes de virus, la grippe aviaire, ce genre de choses. Donc sur le front, en permanence, pour être aux côtés des paysans et des paysannes, les soutenir quand il y a besoin, en lien avec Solidarité Paysan, qui est aussi l'association créée, une antenne dans le Gers il y a quelques années. Donc il y a possibilité d'adhérer. Si on est paysan en activité ou retraité, il y a possibilité d'adhérer à la Confédération Paysanne de faire partie de notre joli réseau.
1: Et par rapport à toutes les problématiques liées au dérèglement climatique, est-ce que vous sentez un mouvement? Est-ce que les gens le prennent de plus en plus conscience de ces difficultés-là?
3: Nous, on est un des rares syndicats à vraiment faire lien avec la société civile, donc avec les citoyens, citoyennes. C'est vrai qu'on organise dans le cadre de notre festiferme, donc qui est ouvert à tout le monde. Donc on en parlera peut-être après de cette fête paysanne qu'on organise chaque année. Mais on essaye aussi d'organiser des tables rondes, des conférences sur l'eau, sur la biodiversité. Donc voilà, l'idée, c'est vraiment de faire le lien avec effectivement les consommateurs, les citoyens et citoyennes, pour qu'ils soient vraiment au courant, de ces problématiques d'agriculture, mais aussi de perte de la biodiversité, la problématique des communs, problématique de l'eau, problématique du foncier, toutes ces choses-là qui concernent, en fait, qu'on partage au quotidien, qualité de l'eau, qualité qualité de l'air, de énormément de choses. Là, il y a tout ce qui est photovoltaïque, tout ce qui est méthanisation. Donc, il y a ces problématiques-là aussi qui sont abordées, qui poussent à proximité de personnes qui habitent aussi sur nos territoires. Donc oui, c'est le bien vivre ensemble aussi. C'est vrai que c'est vraiment un syndicat qui est soucieux des paysans et des paysannes, de leurs revenus, mais également de la société civile et de qui fait le lien en fait avec les citoyens. Et on espère, oui, on espère enfoncer le clou un petit peu plus, oui, pour que vraiment ces questions-là, ça germe et que oui, on arrive quand même à, ben, notamment avec aussi, il y a beaucoup de gens qui font circuit court en fait, qui est vente locale, vente directe, circuit court. Donc voilà, c'est aussi notre travail sur les marchés auprès de que les petits producteurs véhiculent aussi ces informations-là et que ce soit un relais, un relais de toutes ces questions, de ce qu'on partage tous ensemble.
1: Cette agriculture, cette agriculture paysanne, tu viens d'évoquer les circuits courts. Est-ce que tu dirais que le Gers, c'est un département qui pourrait faire exemple?
3: Je pense qu'on est un département assez bien loti pour justement les installations en petites structures. Il y a encore, pourvu que ça tienne, il y a encore de petits élevages dans nos coteaux et je pense que ça serait vraiment un moyen de les conserver, ces coteaux, que de remettre de l'élevage au cœur. Je pense qu'on est, moi je parle un peu de mon secteur, mais c'est vrai qu'on est 3-4 collectifs fermiers avec des systèmes d'entraide, de jeunes installés sur les 10 dernières années, avec de la vente à la ferme, avec de la vente sur les marchés. Je pense qu'effectivement, oui, dans le Gers, il y a quand même une offre qui est assez intéressante, de marché producteur et de. Après, il y aurait un travail supplémentaire à faire auprès des cantines, mais qui est fait aussi. Et après, ça reste précaire quand même, tout ça. Donc, je pense que on ne s'endort pas sur ce qui, les acquis et ce qui existe déjà, mais continuer à développer tout ça. Mais je pense que oui, il y a quand même une sensibilité. Pour la vente directe, pour les marchés plein vent et pour les petites productions dans le Gers.
1: On en parlera plus en détail quand la ferme Canopée viendra à Radio Coteau, Déborah, d'accord?
3: Oui, on vous expliquera notre système, que les gens ne comprennent pas toujours.
1: Oui, c'est vrai.
3: De petites fermes dans une grande ferme où fait on est des fermes indépendantes qui gardons donc notre autonomie financière, on va dire, et de travail, mais avec de l'entraide, avec un système en association, avec une gestion commune du lieu et ça fonctionne bien.
1: C'est un peu assimiler ça comme sous une forme de coopérative ou ça n'a rien à voir?
3: Non, justement, c'est qu'on reste autonome dans nos moyens de production et de commercialisation, mais avec de l'entraide, avec du prêt de matériel, on a des cahiers d'entraide, avec des chantiers collectifs pour le lieu et sous forme d'association. Et on règle les problématiques ensemble, en consensus, on réfléchit à la vie du lieu et on vous expliquera tout ça. Mais on est des petites entités agricoles, autonomes et indépendantes en fait. Voilà.
1: Ça me tarde. Allez, on prendra rendez-vous. On revient. À l'actualité. Ada a été très patiente, nous a écouté.
2: Franchement,
1: c'était très intéressant et c'est très important justement d'en parler. On revient à l'actualité, donc disais-je, les automnales. Alors les automnales existent depuis longtemps, je crois, Ada.
2: Et oui, les automnales, ça fait 15 ans que ça existe. Là, c'est la 15e édition cette année de l'automnale de Montfort, qui est donc une foire aux plantes créée à l'initiative d'horticulteurs et d'horticultrices du territoire. Dans l'objectif de permettre à un large public de jardiner ou non, de venir s'approvisionner en plants, plants potagers, mais pas que, petits fruitiers, arbres fruitiers, plantes carnivores, plantes rares, pour pouvoir, dans le but de vraiment créer l'interaction entre les producteurs et productrices et le public qui a envie de mettre les mains dans la terre, et pour parler des techniques de jardinage, des conseils sur les différentes plantes, Et voilà, en essayant toujours d'axer les techniques de jardinage et les plantes avec le lien au vivant, le respect de la plante qu'on vient d'acheter, des techniques de maraîchage respectueuses, enfin de jardinage plutôt, de respectueuses de l'environnement, de la biodiversité. Et voilà, et puis d'autant plus que les plantes qui sont proposées, c'est souvent des plantes qui sont adaptées au territoire où on se trouve, quoi. Gers et alentour, enfin, du moins au territoire où les plantes sont produites. Et dans le contexte de l'été qu'on a vécu avec ces sécheresses, ce manque d'eau, l'intérêt de se tourner vers des plantes de plus en plus résilientes, de plus en plus adaptées à ces changements de climat qui vont être amenés à se multiplier. C'est l'intérêt de pouvoir aller voir ce qui peut se faire, quoi, pour aller dans ce sens-là dans nos jardins. Et aussi, je me dis que c'est l'occasion de pouvoir échanger avec les producteurs pour savoir exactement ce qu'ils et elles ont vécu pendant cet été, parce que j'imagine que Déborah pourra le confirmer, c'était quand même un été assez affreux pour tous les professionnels du végétal. Donc partir à leur rencontre et essayer de savoir comment ça s'est passé pour eux, c'est une manière de se rendre compte encore plus comment est-ce que notre pays est en train de changer, et comment est-ce qu'on vit dans notre territoire aujourd'hui avec des températures à 40 degrés. Voilà, et quelle est la réalité du terrain, quoi.
1: C'est important, ce genre d'événement qui permet l'échange, le témoignage, c'est essentiel,
2: ouais,
1: même.
2: Tout à fait, oui.
1: Déborah,
3: ouais, si je peux juste ajouter, parce que moi j'étais à l'origine, on va dire, donc il y a 15 ans, je faisais beaucoup d'horticulture, et donc avec d'autres collègues, on a décidé de créer cette foire, et donc on est vraiment extrêmement fiers et contentes que 15 ans après, elle perdure, et donc l'idée, c'était vraiment que ce soit des producteurs du Gers ou des départements limitrophes. Donc en fait, voilà, vous ne trouverez que des gens qui sont directement producteurs, horticulteurs, pépiniéristes. Après, il y a également des artisans qui sont présents autour du végétal, et des personnes qui vous proposeront aussi de la restauration. Et voilà, effectivement, ce lien au producteur, il est là depuis le début. On a des personnes qui, ça fait la 15e année, qui viennent. Et donc, on essaye quand même chaque année d'avoir quelques nouvelles personnes qui seront présentes. Donc, les gens qui ont l'habitude de venir à l'automnale de Montfort chaque année, ils sont contents de retrouver les personnes qui ont pris des choses les années précédentes, et de faire aussi de nouvelles rencontres. Après, il y a aussi de l'apiculture, il y a aussi des producteurs de pâmes, donc de tisanes, de plantes sèches, d'huile essentielle, souvent il y a de la vannerie, des bouquets secs, donc il y a aussi tout ce qui peut être autour artisan ou production autre que pépinière et arboriculture, mais voilà, qui sont en lien avec l'agriculture paysanne et avec le végétal aussi.
1: Alors, c'est un événement lié à l'agriculture paysanne, on l'a compris, mais ça reste aussi très convivial. Donc, vous avez établi un programme. Il va se passer pas mal de choses durant cette journée du dimanche 27 septembre. On peut peut-être le détailler, Ada ?
2: Ouais, on a essayé de travailler un peu avec des associations ou des collectifs du coin pour rendre cette 15e édition assez festive. Donc déjà à 9h30, il y aura une balade botanique avec l'association botanique gersoise qui ira parcourir le bocage gersois autour de Montfort pour partir à la découverte des plantes, des végétaux qu'on peut rencontrer dans ce coin-là. Parce que oui, on ne l'a pas situé, mais Montfort, ça se trouve en Lomagne, oui. Donc plutôt nord du Gers.
1: Et
2: ça peut être une info pertinente à donner.
1: Oui, oui. Et j'aurais pu demander à Déborah, pourquoi Montfort dès le début ?
3: Parce qu'en fait, une ancienne présidente...
1: Marie-Jo ?
3: Oui, Marie-Jo Porté.
1: Ouais, qu'on salue.
3: Elle est pas très loin là-bas.
1: Oui.
3: Et elle avait un ami à elle qui était aussi à la mairie de Montfort.
1: D'accord.
3: Et en fait, on a trouvé que ce lieu s'y prêtait beaucoup avec la halle. Et les premières années, c'était le long des rambles. Donc l'idée au départ, c'était vraiment de faire la foire en bas du village, sur l'herbe, le long des rambles. Et voilà, donc c'était parti vraiment de Marie-Jo, ouais, qui, qui était horticultrice à l'époque. Sauf qu'on a eu certaines années avec trop de désagréments quand il y avait de la pluie et où les rangles étaient inondées. Il fallait aller sortir les camions avec les tracteurs. Donc voilà, maintenant c'est plutôt sous la halle, sur la place de l'église et au niveau du boulodrome. Voilà, la rue qui mène au boulodrome et le boulodrome, ouais. On a... Mais voilà pourquoi Montfort, ouais.
1: Et donc, je précise que Marie-Jo, je l'ai eu régulièrement, justement, ici, sur Radio Coteau, pour représenter les automnales. Donc, Ada, on revient à cette journée. Balade botanique à partir de 9h30. Ensuite.
2: Ensuite, donc déjà, ouverture de la foire à 9h. Donc, voilà, vous pourrez commencer à rentrer à partir de 9h. Et toute la journée, bon, on en reparlera peut-être un petit peu plus tard, mais il y aura donc la presse de croque-ton-jus,
1: oui.
2: la presse à pommes. On en reparlera après,
1: oui,
2: mais ça fait partie des animations. Des animations qui seront présentes toute la journée. Et on a essayé d'avoir une édition musicale, parce qu'il y a un collectif musical de musique principalement gasconne, mais pas que, qui s'appelle la Croche-Balle, qui viendra déambuler pendant toute la journée en faisant des interludes musicaux dans tout le village. Là où il y aura la foire.
1: Inciter les gens à danser un peu, non ?
2: Voilà, exactement. On essaiera de créer, on va créer des petits espaces de danse pour pouvoir danser un petit peu et écouter cette musique. Donc voilà. Et puis évidemment, tout au long de la journée, donc restauration, crêpes proposées par la DR, d'autres exposants qui proposeront une offre de restauration également. Voilà, sucrée, salée, buvette. Toute la journée. Et voilà, pour le programme de la journée.
1: Il n'y a pas une conférence, un spectacle de clés de
2: cou. Il a été annulé, ce spectacle.
1: Parce que je l'avais sur mon programme, pardon.
2: Ouais, c'est pour ça, mais finalement, ça n'a pas été possible.
1: Dommage.
2: Dommage.
1: Ça sera pour l'année prochaine.
2: Exactement.
1: Voilà. Alors, on revient à Croque-ton-jus. Donc, pendant cette journée du 27 septembre, il y aura l'opération Croque-ton-jus. Mais cette opération, elle se balade. Hein. Elle se balade dans tout le Gers.
2: Dans tout le Gers. C'est une presse à fruits, un pressoir principalement à pommes qui se promène dans tout le Gers. Mais pas toute seule, évidemment. Il y a un bénévole très actif de l'ADR qui s'occupe de la réparer, de l'améliorer, de la créer, cette presse, et qui anime une bonne partie des ateliers. Et donc, en fait, le principe, c'est un pressoir à pommes mobile qui est itinérant dans tout le Gers pendant toute la saison des pommes, et où certains lieux, bah, notamment les concentres Pierre et Terre, par exemple, qui peuvent l'accueillir, des fermes ou simplement des municipalités qui viennent... Qui appelle le pressoir et qui organise donc des journées de pressage où n'importe qui peut venir apporter ses pommes, faire presser ses pommes, participer au pressage bénévolement et repartir avec ses bouteilles de jus frais ou non. D'ailleurs, il y a la possibilité de les faire pasteuriser sur le moment. Donc voilà, vous pouvez venir avec vos pommes et repartir avec vos bouteilles de jus pour toute l'année si vous avez des pommiers qui donnent bien.
1: Mais si on habite le Gers, on ne peut pas louper Croque-ton-jus parce que vous baladez dans tout le département.
2: Ça va vraiment partout. Vous retrouverez toutes les infos sur le site internet de l'ADR. Vous avez une carte avec tous les lieux de pressage jusqu'en novembre. Ça a commencé fin août et c'est jusqu'à il y a des dates encore jusqu'au 20 novembre. Et voilà. Et puis dans beaucoup de lieux, dans les biocopes, dans les cafés associatifs, vous retrouvez les prospectus avec toutes les dates prévues de Croque-ton-jus pour toute la saison.
1: Je vais citer quelques exemples près de chez nous, puisque vous serez à Simor à partir d'aujourd'hui, je crois que c'est ça, hein, il me semble.
2: Oui,
1: demain également, c'est sous la halle du marché. Lala Narqué, chez nos amis de la pâte dans le pot, ça sera le mardi 29 septembre. Qu'est-ce que j'ai repéré encore? Deux dates à Pont-Saint-Soubiran, la ferme de la Starac, les 11 et 12 octobre. Vous serez à Clermont-Pouguies, c'est l'association En Terre Agir de Marie-Laure. Marie-Laure, elle fait partie de l'ADR aussi, je crois, non ?
3: C'est la nouvelle présidente.
1: Ah, Marie-Laure, je t'embrasse. Bravo, madame la présidente. Une habituée de Radio Coteau qui a créé, donc, En Terre Agir. Donc, Croque-ton-jus à Clermont-Pouguies. Et après, il y a plein d'autres dates dans de nombreux villages.
2: Oui.
1: C'est toujours les mêmes villages ou il y a des gens qui vous réclament, il y a des nouveaux endroits où vous allez aussi?
2: Je crois qu'il y a pas mal d'habitués qui ont leur clientèle, qui viennent, enfin clientèle, c'est pas des clients, mais du moins des propriétaires de pommiers qui reviennent chaque année et qui demandent donc à avoir la presse qui passe par l'un de chez elles et chez eux. Je crois que c'est une bonne partie d'habitués, faire venir Croque-Ton-Jules, mais je saurais pas dire s'il y a eu des nouveaux lieux cette année.
3: Après, il y a beaucoup de fermes aussi, donc elles sont pas elles dans le dépliant. Ouais. Il y a beaucoup de fermes qui organisent ça aussi à plusieurs. Nous, la Canopée notamment, on avait une date en septembre. Il y a d'autres fermes, collègues aussi, qui ont pas mal de pommes et qui font organiser ça sur leur ferme aussi. Et souvent, oui, c'est les mêmes personnes d'une année sur l'autre.
1: On précise, je ne sais pas si tu l'as dit, Anna, il faut amener ses bouteilles.
2: Alors, pas forcément. Il y a un type de bouteille bien spécifique à avoir. Mmh. Donc, si vous voulez, c'est précisé sur le dépliant et sur la fiche technique à avoir que vous trouverez sur le site internet. Mmh. Mais vous pouvez les commander en amont en disant bien à l'organisateur du lieu où vous allez retrouver la presse avec combien de kilos de pommes est-ce que vous venez. On pourra ainsi savoir mesurer à peu près combien de bouteilles est-ce qu'il vous faudra. Mmh. Et non, vous pouvez. Il y a des bouteilles qui sont commandées d'avance, justement, on n'est pas obligé de venir avec les siennes, mais les bouteilles sont facturées en fonction.
1: D'accord, très bien. Donc, je pense que le programme, bon, évidemment, on le trouve un peu partout, sur les dépliants, sur Internet aussi, je suis sûr, avec toutes les dates détaillées. Le programme des automnales également, vous le retrouverez sur Internet. Je rappelle que c'est le dimanche 27 septembre, que ça se passe de 9h à 17h du côté de Montfort. Ça, c'est traditionnel. On va en profiter puisque... Ada, tu voulais rajouter quelque chose ?
2: Non, j'acquiesçais ce que tu venais de dire.
1: Ah bon, pardon. On va en profiter de la présence de Déborah pour évoquer rapidement, mais peut-être qu'on pourra, ce sera peut-être l'occasion de faire une émission un peu plus complète.
3: Le Festiferme. Déborah. Une émission sur le Festiferme aussi.
1: Et sur la ferme de Canopée également.
3: Et sur la ferme de Canopée.
1: Ça sera l'occasion. Ouais. Alors, le Festiferme, de quoi s'agit-il ? C'est le 18 octobre, hein ?
3: Oui, le Festiferme, c'est la fête de l'agriculture paysanne, mais donc la fête de la Conf. Mmh. Donc, à l'origine, c'est l'ADR qui avait développé cette ferme-là, mais depuis 2021, c'est la Conf qui l'organise et qui s'en charge, bien que cette année, ce soit en partenariat avec l'ADR. Donc, en fait, l'idée, c'est chaque année, on trouve une ferme différente qui accueille l'événement. Et soit c'est l'ensemble de la manifestation se fait sur la ferme ou alors en partenariat avec le village. Mmh. Donc ça a été le cas à la ferme Canopée. Donc l'année dernière c'est par exemple Castelnau-d'Arbieux, l'année d'avant c'était la ferme Canopée à Sansan, la ferme d'avant c'était à Saint-Arail. Donc en fait ça tourne, on essaye de tourner. Et donc cette année on a voulu mettre la transmission de ferme à l'honneur. Donc cette thématique là, donc c'est Pascal Dieudonné qui nous accueille sur sa ferme le matin à l'Abbé Jean, donc c'est la ferme de Pascal qui est paysan conserveur. Et à partir de 11h, chaque année, on organise un marché producteur paysan, un repas paysan. Donc cette année, c'est la Confédération paysanne qui va proposer le repas à la salle des fêtes. C'est une amie à moi, Edia, qui a une entreprise qui s'appelle Etiquetoc, qui avait un restaurant à Hoche il y a quelques années. Qui va nous aider à concocter ce repas. Donc au menu, a priori, c'est un couscous d'automne avec en dessert un yaourt de brebis avec la confiture de pêche des vignes de Pascal. Et donc les gens pourront également se restaurer sur le marché paysan. Donc, on espère, avec paysans boulangers, fromagers, producteurs de porc noir, quelques artisans aussi. Donc c'est souvent assez festif, on a toujours une ambiance musicale aussi.
1: Ouais.
3: Et donc la visite de ferme, ça sera le matin en partenariat avec l'ADR, puisque il y a une de nos animatrices qui sera présente pour expliquer un peu la transmission de la ferme de Pascal qui est en cours, puisqu'il y a Laetitia qui est accueillie depuis 2025 pour reprendre cette ferme en 2027 quand Pascal reprendra sa retraite. Et donc l'ADR sera présente pour parler de ses missions dans le cadre de la transmission. Et l'après-midi, à partir de 15h, il y aura donc un spectacle en lien avec la question de la transmission qui s'appelle « Une ferme, une vie ». Et c'est Paul Roy qui tourne un peu partout en France dans le milieu associatif, qui a récupéré des récits d'expériences d'agriculteurs et qui en a monté un spectacle avec de la plaisanterie, humour, musique, qui fait participer le public aussi. Et donc c'est un spectacle qui s'adresse à tout le monde, aux futurs installés, aux citoyens, aux curieux. Donc voilà, notre journée, à partir de 11h, il y a toujours la buvette au village. On propose des animations pour les enfants, un village associatif, un coin lecture, une tombola paysanne qui est assez sympa aussi. Et voilà.
1: Sacré programme.
3: Pour le festiferme, ouais, sacré programme. Du coup, vous avez le Facebook de la Confédération Paysanne du Pers qui reprend le programme détaillé. Et pour les gens qui sont intéressés par le repas, on espère pouvoir le faire sur réservation avant le 12-10 pour pouvoir envisager les quantités. Donc là, c'est pareil, sur le Facebook ou alors l'email de la Confédération Paysanne que vous retrouverez sur notre Facebook de la Conf du Gers.
1: Déborah, je réitère mon invitation. Je propose qu'on fasse une émission spéciale. Comme ça, ce sera l'occasion de rappeler de ce Festiferme, de rentrer un peu plus dans le détail de la Confédération Paysanne et de parler des valeurs que vous défendez. Et de parler de je ne sais pas, on appelle ça un collectif d'agriculteurs.
3: Oui, du coup, on est une ferme. Un collectif fermier, c'est ce qui se dit un petit peu plus maintenant. Ouais, c'est ça, ferme collective ou collectif fermier, ouais, c'est ça, de la canopée. Je pourrais prendre mes différentes casquettes.
1: On va faire une émission très longue.
3: J'ai tendance à être bavarde.
1: Non, mais il y a plusieurs sujets.
3: Il y a beaucoup de choses à dire. Ok. En tout cas, merci beaucoup de permettre de parler de tous ces événements ce matin et de faire le lien entre la Conf, la DR et les événements qu'on propose et qu'on organise. Ouais.
1: C'est notre rôle. On est là pour ça.
3: Qui soit entrée libre, large public, pour tout le monde.
1: Je vais vous remercier. Bravo Ada pour ta première.
2: On va voir ce que ça donne déjà.
3: Merci. Et sachez que l'ADR, on recrute des services civiques. Donc, n'hésitez pas, si c'est quelque chose qui vous intéresse, de prendre la succession d'Ada dans quelques mois. C'est souvent des services civiques de 6 mois.
1: C'est ça, oui.
3: Et donc, on peut en avoir 2 par année. Donc, il y a une petite... petit passage en commun où on se passe les informations. Et ensuite, il y a pas mal de choses intéressantes pour les services civiques à l'ADR.
1: On peut rappeler peut-être le fonctionnement d'un service civique, comment ça marche. On peut rappeler rapidement.
2: Les services civiques, c'est des missions qui sont à destination principalement donc des jeunes entre 16 et 24 ans. Alors ça dépend des missions, toutes les missions ne sont pas forcément ouvertes aux mineurs, mais en général, ce sont beaucoup des associations, des écoles ou des collectivités qui peuvent faire appel aux missions de service civique et qui ont pour but en fait de en quelque sorte faire naître un engagement chez des jeunes, faire une première expérience alors qui n'est pas vraiment professionnelle, mais ça permet de rentrer dans un réseau qui peut nous intéresser, ça permet d'avoir une expérience, d'avoir une structure qui peut nous aider à monter des projets. Par exemple, quelqu'un qui souhaite devenir instituteur, institutrice, faire un service civique dans une école, c'est déjà toucher du doigt un peu ce métier, ce monde-là. Pour le monde paysan, c'est pareil, ça permet de le voir, un de ces multiples aspects à l'ADR. À l'ADR, il y a des services civiques de 8 mois.
1: On a le temps quand même de s'imprégner.
2: On a le temps de créer plein de choses. Normalement, dans un service civique, il y a une partie accompagnement au projet professionnel du volontaire ou de la volontaire. Donc, si vous avez des projets professionnels d'emploi, de candidature à certains emplois ou d'orientation ensuite pour continuer les études, la structure dans laquelle vous faites peut vous aider à être un tremplin pour accéder à ces objectifs-là. Quoi.
1: C'est quoi
3: c'est
1: ton...
3: un site du ministère, ouais. C'est ça. Oui. Hein. On dépose une demande en fait sur un site du ministère et avec une candidature, un CV, et nous on examine et voilà, il y a un entretien qui est réalisé et deux personnes au sein de l'ADR qui s'occupent spécifiquement du recrutement et du suivi, de l'encadrement ensuite pendant toute la mission du service civique.
1: Ton projet professionnel, Ada, tu l'as déjà en tête ?
2: C'est encore un projet, mais ouais. J'aimerais beaucoup créer une conserverie mobile à destination principalement des maraîchers et des arboriculteurs,
1: ouais.
2: pour pouvoir transformer les fruits hors calibre ou abîmés, pour ensuite pouvoir les valoriser et que ensuite les arboriculteurs ou maraîchers puissent ensuite vendre la transformation, sous une forme de prestation, pour que il y ait une offre de produits, pas que le produit brut, mais aussi le produit transformé sur l'étalage du maraîcher ou de la maraîchère. Et voilà. Et du coup, valoriser ces produits qui sont normalement soit peu valorisés financièrement parce qu'on va les mettre en colis anti-gaspi, ou alors parfois mis au compost directement ou aux poules si le produit n'est pas vendu et qu'il commence à s'abîmer, quoi.
1: Belle idée, voilà. Déborah.
3: Oui, très belle idée. D'ailleurs, on a Juliette qui était service civique l'année dernière et qui a fait une installation en plantes aromatiques et médicinales. Donc, c'est vrai que
1: voilà,
3: c'est pour vous dire qu'effectivement, c'est des fois des gens qui ont déjà ce projet-là, peut-être comme Ada, mais ça peut servir de tremplin aussi pour une installation. Oui, c'est magnifique ce projet, Ada. Il faudra que tu discutes avec Pascal. Pascal, qui est conserveur et qui a un outil qui n'est pas mobile, mais voilà, qu'on connaît beaucoup, et je pense qu'il pourrait être d'une grande aide dans ton projet. Ouais.
2: C'est pour ça, je compte venir en festival.
1: Super. Et quand tu seras installé, tu reviendras sur Radio Coteau.
2: Pour parler de la conserveur. Voilà, exactement.
1: On suivra ça avec
3: la boucle est bouclée.
1: La boucle est bouclée. Merci infiniment Ada et merci Déborah. Merci à toutes les deux d'avoir participé à cette émission. Rappelons les dates des automnales.
2: La date de l'automnale, donc on se retrouve le dimanche 27 septembre à Montfort, dans le nord du Gers, de 9h à 17h.
1: On rappelle que Croque-Ton-Jus, c'est dans tout le département jusqu'en novembre. Et la date de Festiferme, Déborah ?
3: C'est le dimanche 18 octobre à l'Abbé Jean de 10h à 18h.
1: Merci à toutes les deux, à bientôt.
3: Ben merci beaucoup.
2: Merci beaucoup à toi.
1: Au revoir.
3: Merci, à bientôt, au revoir.
2: Au revoir.

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1: Nous sommes en direct, je vais y arriver, de Radio Coteau. Je vous rappelle nos fréquences, 97.7 et 104.5. Et vous pouvez nous entendre également sur le www.radiocoteau.com. Aujourd'hui, nous allons vous parler d'un événement qui se tiendra le samedi 26 septembre, une après-midi festive qui est organisée par l'association Savès Climat. Et ça passera autour du lac de Samatan. Et moi, j'ai la chance d'avoir Sophie avec moi. Bonjour Sophie.
2: Bonjour.
1: Sophie, alors je vais prononcer ton nom de famille, j'espère que je le prononcerai bien. On dit métrique ou métriche ?
2: On dit métrique.
1: Métrique, bon, super. Ma première solution était la bonne. Donc Sophie Métrique nous fait le plaisir d'être avec nous en cet après-midi pour nous parler de cet événement, mais également pour rappeler un peu ce qu'est l'association Savès Climat, un collectif qui a été créé il y a quelques années. Et Sophie, je le rappelle à nos auditrices et nos auditeurs, on t'a entendu sur Radio Coteau récemment, puisque tu as été interviewée par notre partenaire de l'émission L'Ours et la Carotte que l'on diffuse depuis des années et des années sur Radio Coteau. Un retour sur cette expérience, c'était chouette ?
2: Bah oui, c'était super. Bah, c'était super parce qu'il s'est déplacé. C'était une belle rencontre. Ouais.
1: Ouais.
2: Oui, c'était des jolis moments. Ouais.
1: On rappelle l'émission L'Ours et la Carotte qui est diffusée donc une fois par semaine sur les ondes de Radio Coteau. Nous, aujourd'hui, on va parler de Savès Climat. Donc, est-ce qu'on peut revenir, avant d'évoquer cet événement du samedi 26 septembre, sur l'histoire, sur la genèse de ce collectif, Sophie ?
2: Bah oui, la genèse, c'était en 2019. Alors, enfin, l'association s'est créée en 2019. L'idée a germé dans la tête d'un des coprésidents on était trois au départ. Parce que face au réchauffement climatique, c'est l'idée de ne pas se laisser effondrer par toutes ces mauvaises nouvelles qui s'accumulent depuis des années et des années et qui ne font qu'empirer. Mmh. Plutôt que de déprimer tout seul chez soi, c'est d'essayer de faire quelque chose sur son territoire, là où on habite, à notre mesure, de n'importe quelle façon que ça soit, mais toujours dans l'idée d'être debout face à ce réchauffement climatique, d'essayer de faire des choses pour que les gaz à effet de serre diminuent sur notre territoire. Et puis aussi, c'est une idée de la résilience aussi, l'idée de il va falloir aussi s'adapter. Et donc, comment on fait ? Et le mieux, c'est de le faire à plusieurs.
1: Mmh. Et puis, vous êtes dans le concret, quoi. C'est ça, l'idée aussi de ce collectif.
2: Oui, c'est dans le concret, c'est dans le concret. Alors après, on est bien conscient que tout ça, c'est des petites gouttes dans un immense océan. Mmh. C'est plus l'idée d'être conscient. De participer, d'en permanence parler autour du climat pour que ça soit une problématique qui soit toujours dans les têtes. Je crois que notre mission principale, c'est que vraiment les gens prennent conscience qu'il faut tout penser à travers ce prisme-là. Mmh. Chaque action, chaque chose qu'on fait, nos manières de vivre, etc., il faut passer par ce prisme du changement climatique et du bouleversement qu'on vit et qui va empirer.
1: Et à ton avis, il y a une évolution des mentalités sur ces questions-là ? Ou ça prend du temps ? C'est très très long ?
2: Non, je pense que tout le monde est je pense que tout le monde est très conscient ce qui m'alarme plus, c'est que nos politiques ne font pas grand chose.
1: Oui, oui. On est d'accord.
2: Ouais. C'est pas les gens. Les gens, ils font ce qu'ils peuvent. C'est difficile la vie tous les jours. Et il faut quand même, à notre petite mesure, faire encore plus. Mais ceux qui doivent le plus faire, c'est les politiques. Et donc, c'est à nous de voter pour que ça change de toute façon. Mais c'est vrai que malheureusement, les plus grands changements sont entre leurs mains. Enfin, la possibilité de changement, c'est entre leurs mains, malheureusement. Mais bon, on est des citoyens et nous sommes responsables. Enfin, voilà.
1: Et donc, tu évoquais le démarrage de cette association, de ce collectif à Troyes. Et rapidement, vous avez été rejoint par beaucoup de personnes. Quand même, ça a pris de l'ampleur, non, on pourrait dire.
2: Oui, bah en fait, l'idée, c'est qu'à chaque fois, à chaque réunion, on invitait trois personnes et chaque personne a invité trois personnes. Donc voilà, bon, ça rapidement. Voilà, puis on avait fait un événement avec Aurélien Rib, la première conférence sur le climat à Saint-Martin en 2019 et en mai 2019. Et c'est vrai que cette conférence avait un peu marqué parce que c'est la première fois, je crois, qu'on parlait vraiment de réchauffement climatique sur le territoire. De cette façon-là, en tout cas. Et la salle était pleine. Donc, on s'est rendu compte à quel point, quand même, c'était une nécessité, en fait, d'en parler collectivement. Voilà.
1: Alors, ce collectif, vous l'avez organisé. Je regardais un petit peu. Vous avez créé des groupes de travail, c'est ça ?
2: Oui, jusqu'en 2024, on fonctionnait comme ça, en groupe de travail. Donc il y avait un groupe alimentaire, enfin, parce qu'évidemment, le climat, ça touche tous les domaines. Donc l'idée, c'était de traverser un petit peu tous ces domaines avec les énergies qu'il y avait et que chacun, selon ses sensibilités, ses envies, etc., se spécialise en tout cas, s'implique et porte des projets dans ces domaines-là. Donc il y avait le domaine de l'alimentation, le domaine des déchets, le domaine de l'habitat, le domaine de l'éducation, le domaine de la biodiversité, etc. Chaque groupe a porté des projets. Et puis en 2024, en fait, il y a eu un besoin un petit peu de remanier un petit peu le fonctionnement, et surtout parce que ont émergé à ce moment-là des gros projets qui ont extirpé comme ça des personnes impliquées dans Savez Climat, qui ont fait émerger des gros projets.
1: Donc, des projets qui demandaient beaucoup d'énergie, je suppose.
2: Voilà, et qui aujourd'hui ont pris leur envol. Donc on a servi un petit peu d'incubateur à ces projets. Donc c'est la plus grande force de Savez Climat, c'est celle-là. C'est-à-dire que l'idée, c'était de évidemment sensibiliser, etc., et faire du lien autour du climat, mais aussi de construire des alternatives locales concrètes. Et donc, ces deux alternatives concrètes, ça a été le groupement d'achat du Savez, longtemps porté par Savez Climat, et là depuis, je ne veux pas dire de bêtises, mais c'est depuis mai. Oui, c'est ça, avril-mai, l'association a été créée de façon indépendante. Et donc là, l'idée du groupement d'achat, c'est de réunir des personnes pour acheter localement, bio, en vrac, de l'épicerie. Et puis.
1: Mais ça a marché rapidement. Enfin, c'est quand même pas. L'idée, elle était incroyable.
2: Oui, ça a marché rapidement. Là, en fait, l'idée, c'est que petit à petit, on devient de plus en plus solide et d'essayer de faire entrer de plus en plus de personnes. On y est allé petit à petit, en fait, parce qu'on se disait, on ne peut pas faire entrer plein de gens en même temps, parce qu'on va être débordé par le truc, parce qu'évidemment, tout ça fonctionne avec du bénévolat. Et donc, petit à petit, en fait, il y a des nouvelles personnes qui arrivent. Et donc, on commande de plus en plus. Mais voilà, on grossit petit à petit parce qu'on ne veut pas se faire demander et puis on veut que ça continue, enfin, surtout si... Voilà. Donc voilà, on fait 3 distributions par an. On pourra en dire plus sur le groupement d'achat.
1: Il faudrait faire une émission spéciale, oui. J'ai compris le message.
2: Et puis l'autre gros projet, alors là, qui est encore bien plus ambitieux, qui est la coopérative Ecohabitat, qui est une coopérative, en fait, qui va enfin voir le jour, parce que ça y est, les travaux vont démarrer là, la semaine prochaine. Dernière semaine de septembre, c'est la semaine prochaine. Donc voilà, donc ça c'est l'idée, c'est entre autres dans la coopérative, enfin le projet phare, c'est un magasin de matériaux de réemploi du bâtiment. Et donc avec plein de projets, parce que là il y a tout un projet de filière terre crue qui est notre voilà. Et donc là l'idée évidemment c'est de limiter les gaz à effet de serre qui sont liés à l'épuisement des ressources sur le bâtiment, qui est un énorme puits de gaz à effet de serre.
1: Je me souviens d'avoir fait une émission au lancement de ce projet-là. Ça prend du temps, hein. Ça a pris du temps.
2: Ouais, ça a pris du temps parce que c'est un gros investissement. Il y a la région on a gagné le budget participatif de la région en 2024. Et voilà, c'est long, l'administration, puis nous, enfin voilà, vraiment, tout ça a été long pour plein de raisons. Et donc là, ça y est, on est hyper contents parce qu'on a été tenace, parce que c'est énorme quoi, comme c'est projet. Mais on est super contents.
1: C'est ça votre force, la ténacité.
2: Oui, je crois qu'on est un peu têtu.
1: Vous avez bien raison.
2: Je crois qu'il faut l'être dans la vie.
1: Donc là, c'est OK, c'est lancé.
2: Ouais, c'est lancé. Donc ça, pareil, hein, je pense qu'on reviendra, parler de la coopérative Ecohabitat, parce que on lance un budget participatif, parce que donc, pour vous dire, le budget, c'est 340 000 euros d'investissement, pour faire sortir tout ça de terre. Et il nous manque 70 000 euros, et c'est en financement participatif, ça c'est depuis le départ, que c'est dans les prévisions, et ça y est, on le lance là. Donc bon, on vous en reparlera.
1: Oui, on fera une émission spéciale. On a deux émissions spéciales à faire, Sophie. Elle me tease.
2: Voilà, c'est ça exactement.
1: La coopérative, elle est installée, c'était du côté de... À Lombez, en Ravondère, c'était là, non ?
2: Oui, c'est ça, sur la zone industrielle. Ouais.
1: Très bien, bon, on en reparlera en détail très prochainement sur les ondes de Radio Coteau. Alors, on a présenté dans son ensemble l'association, le collectif Savez Climat. Et tu es là aujourd'hui parce que de temps en temps, vous organisez quand même, parce que la convivialité, le festif, c'est important aussi. Donc, vous organisez des événements et le prochain, ça aura lieu le samedi 26 septembre.
2: Voilà, c'est samedi prochain et donc c'est une après-midi qu'on veut, voilà, comme tu l'as très bien dit, festive, parce que c'est important de se retrouver, de faire du lien et de rencontrer des nouvelles personnes, hein. C'est vraiment de mêler les publics et de se rencontrer par divers groupes. Et là, l'idée, c'est parce qu'en février 2026 de cette année, on a créé donc une forêt gourmande. Donc ça, c'était dans l'idée de la biodiversité, pour créer de la biodiversité, mais aussi du lien social et créer du commun. C'est-à-dire qu'au lac de Saint-Martin, alors grâce à la municipalité de Saint-Martin qui nous a mis donc le terrain à disposition, on a planté arbres fruitiers, arbustes, etc. Et l'idée, c'est de planter tous les ans pour qu'un jour, ça devienne une forêt. Hein. Ce n'est pas à l'état de forêt actuellement.
1: Pardon, Sophie, est-ce que vous avez travaillé en partenariat avec Arbres et Paysages ou seul ?
2: Pas avec Arbres et Paysages, pardon, j'ai fait un lapsus, mais avec les Mahouagites.
1: Ah oui, d'accord.
2: À Saint-Élix d'Astarac. Donc c'est les Mahouagites qui nous ont, qui sont notre partenaire agronome là-dessus. Et donc ils nous ont accompagnés pour faire le plan et pour la plantation. L'idée c'est que les gens en fait s'approprient ce lieu, il appartient à tous, les fruits sont à tout le monde, et chacun va glaner les fruits pour les manger, en faire des confitures, des compotes, ce qu'on veut, et l'idée vu que c'est du commun, ça crée du lien social, ça crée plein de choses, parce qu'on va pouvoir apprendre quels sont les arbres et les plantes comestibles, on va apprendre comment tout ça en fait s'équilibre, parce que le but c'est que ça s'autogère dans l'idée, en fait, c'est ça la pensée en tout cas qu'il y a derrière. Comment est-ce qu'on en prend soin, l'idée c'est de le faire connaître, ce lieu, et que surtout les gens s'autorisent à y aller, à glaner les fruits et à arroser.
1: Oui, ben, arroser, peut-être à tailler, enfin, plein de...
2: À tailler, voilà, exactement, à s'en occuper, en prendre soin, parce que c'est important, parce que ce lien à la nature, ben, on l'a dans nos villages, etc., et dans nos campagnes, mais de le faire de façon commune, et puis tout le monde n'a pas accès à un jardin, n'a pas d'arbre. Et puis...
1: Oui, il y a une histoire de solidarité aussi.
2: Ouais, voilà, de le faire en commun entre générations, ben c'est voilà, c'est encore une fois créer du lien, quoi, social.
1: Quel a été le retour du public par rapport à cette forêt gourmande?
2: Pour l'instant, on a fait une plantation, on a fait un repas, donc c'était super convivial, c'était super sympa. Pour l'instant, il n'y a pas eu beaucoup de monde. Donc,
1: non, mais peut-être dans les discussions, quand on se balade, est-ce que les gens
2: Oui, alors d'abord, les gens qui se baladent, ils s'arrêtent, ils regardent. Alors l'idée, c'est qu'ensuite, voilà, c'est un projet qui va prendre un peu de temps parce qu'évidemment, il faut faire toute une signalétique. L'idée, c'est de travailler avec, on aimerait travailler avec le lycée professionnel de Saint-Martin pour justement penser la signalisation, un panneau pédagogique, etc. Donc ça, c'est en cours. Et donc voilà, d'organiser différents événements à l'intérieur de cette, sur le lieu de cette forêt. Voilà, qui n'est pas une forêt, c'est le nom.
1: Mais qui sera bientôt une forêt.
2: La forêt, on ne la trouve pas encore, mais on voit les plantations et quand même, il y a eu des fruits cette année.
1: Alors, et vous voulez lui donner un nom à cet endroit ou pas?
2: Le nom, c'est ça, c'est la forêt gourmande. Voilà, de Saint-Martin. Voilà, c'est ça le nom. Et donc, samedi 26 septembre, c'est-à-dire là, le samedi de cette semaine, l'idée, c'est de faire une après-midi et de le faire sur ce lieu-là pour en profiter, pour le faire connaître. Donc, en gros, au lac de Saint-Martin, quand vous arrivez au lac de Saint-Martin, vous allez un petit peu sur la droite, il y a le pump track, je sais pas pour ceux qui savent là, ce qui a été sur... sur, je sais pas comment est-ce que ça s'appelle, un pump track. Juste à côté, il y a la forêt gourmande. C'est le lieu où on accueillera de 14h à 16h30 à peu près. Donc là, on propose un atelier gratuit justement pour faire la taille de formation des arbres fruitiers, fait par Michel, la Tuga, qui fait partie de Saves Climat depuis le début et qui est spécialiste des arbres. En parallèle, en fait, on fera un atelier créatif pour les enfants mais aussi pour les grands, hein, parce que bon, il y en a qui s'intéressent pas de savoir tailler des arbres, alors ils pourront faire pour l'instant. Et puis donc à 15h un concours de confiture. Alors bon, on a eu cette idée là parce que justement pour mettre à l'honneur le fruit et le fruit de saison et de faire les choses soi-même, parce que ça fait partie aussi de quelque chose de résilient par rapport au climat, de faire ses confitures avec ses propres fruits. Et donc on fait un concours de confiture aussi pour donner envie de venir glaner des fruits à l'avenir sur cette forêt et de faire des confitures et des compotes. Donc l'idée de ce concours de confiture, c'est qu'on vient avec ses pots de confiture qu'on a confectionnés soi-même, et puis on les apporte vers 14h, et puis voilà, ils seront inscrits au concours, et là il y a un jury multigénérationnel, parce que la plus jeune a 10 ans, et puis je ne sais pas quel âge, il y a Evelyne, qui, je ne sais pas quel âge elle a, 70 ans.
1: Un peu plus âgée.
2: Un peu plus âgée, et donc qui va goûter ses confitures, et puis qui va élire les meilleures.
1: Ah, c'est chouette.
2: Bon, l'idée c'était de faire un truc un peu rigolo et puis de faire gagner des paniers gourmands, parce que ça sera l'occasion de faire connaître les produits locaux des producteurs d'ici, quoi. Donc c'est des jolis paniers gourmands qu'on a concoctés avec les produits locaux et bio. Et il y aura évidemment goûter, buvette, etc. Et puis ensuite, on traverse le lac et on va du côté de la guinguette. Et à 17h, il y aura un spectacle. Alors là, on est très heureux. Alors, on n'est pas des organisateurs de spectacle. On n'en a pas les moyens. Donc, c'est pour ça que, bon, on essaye d'en parler partout autour de nous, parce que c'est un spectacle super. Fait en extérieur. L'entrée est libre, on fera une participation au chapeau, voilà, si les gens veulent aider. Mais l'idée, c'est que ce spectacle, en fait, on peut le financer parce que le Grain à Moudre, qui est une association qui a été dissoute en 2023, si je dis pas de bêtises, en fait, avaient redistribué les sous qui leur restaient à plusieurs associations, dont Savesse Climat. Mmh. Et le contrat, c'était... En fait, vous organiserez un spectacle, donc avec l'idée du climat et de la résilience. Voilà. Donc c'était ça notre contrat. On a mis un peu de temps parce qu'on avait programmé un autre spectacle et puis bon, bref, pour différentes raisons, ça n'a pas pu avoir lieu. Donc là, on est hyper content parce qu'on a trouvé ce spectacle super de la compagnie En Transition. Ce spectacle s'appelle Enfin. Et voilà, je trouve que c'est exactement dans l'idée de Savesse Climat. Donc, c'est-à-dire qu'on va parler écologie, on va parler climat, on va parler effondrement, mais en fait, on va le faire de façon joyeuse parce que le personnage, en fait, qui nous conte cette fable écologique, elle est joyeuse et pleine d'idées, en fait, pour créer du lien et pour inventer une nouvelle société, en fait, écologique et qui crée du lien aussi. Donc, en fait, c'était juste parfait. C'est une bonne ambiance. Vous verrez, il y a un vélo qui va créer l'énergie, par la force humaine. Mmh. Donc, c'est une fable écologique d'anticipation et c'est pour les enfants aussi. Donc, on peut venir en famille, passer un bon moment d'art, de spectacle vivant. Et ça va faire du bien, il va faire beau. Voilà.
1: Oui, ça, c'est le côté positif du réchauffement climatique.
2: Alors, j'espère qu'il va faire trop chaud, mais
1: Non, il va faire bon, il va faire bon.
2: On a prévu des barnums, on a prévu ce qu'il faut, donc... Il y aura une buvette. Après, il y aura même l'atelier de l'école de musique de Lombez, qui est le groupe adulte du mardi soir, qui va nous faire le plaisir de jouer après le spectacle pour faire un apéro en musique, tout ça. Donc il y a plein de chouettes choses.
1: Mais il y aura pas de restauration, ça sera juste un petit apéritif musical, si aussi.
2: Si on va faire on aura à la vente des tartes, des choses simples, quoi, mais salées.
1: Faites par les bénévoles, par les membres de l'association. Voilà, exactement. je reviens. Pardon, Sophie, je reviens au concours de confiture. Il faut les envoyer à l'avance ou on les amène le jour même?
2: On les amène le jour même, partir de 14h, c'est pas mal, comme ça on a le temps d'inscrire les personnes, mais l'idée c'est on arrive avec nos pots, c'est facile, à partir de 14h, et voilà. Et le résultat du concours, ça sera après le spectacle.
1: Combien il y a de membres au jury? Combien il y a de gourmands?
2: 5. Alors il y a plus de gourmands que ça, mais il y a que...
1: Vous êtes battus pour participer.
2: Oui, c'est ça. Ça n'a pas été difficile de les trouver.
1: Je n'en doute pas. En tout cas, c'est une belle initiative encore de votre part. Bel après-midi en perspective, dans la joie, la bonne humeur. Et puis, il y a toujours des messages derrière. C'est ça qui est important.
2: Voilà. C'est ça, c'est du fond avec de la forme joyeuse.
1: Alors, évidemment, si les gens veulent vous rejoindre ou ont besoin d'avoir un peu plus d'informations sur votre association, on peut aller sur Internet, on vous trouve?
2: Oui, sur le site www.saves-climat.fr, tout simplement. Voilà, on peut nous écrire aussi par mail demain. @saves-climat.fr. On peut nous trouver aussi sur Instagram et sur Facebook. Voilà.
1: Très bien. Mais je pense qu'on a été à peu près complet. Est-ce que tu souhaiterais rajouter ou préciser quelque chose, Sophie?
2: Non, ça va. Venez nombreux.
1: Oui, soyez nombreux. Il fera bon.
2: Et faites passer le message.
1: Pour visiter la forêt gourmande, la nouvelle forêt gourmande de Saint-Matin, qui va devenir incontournable très prochainement. Donc nous on se revoit bientôt certainement et on a quelques émissions sur le feu là, je crois, j'ai compris en tout cas. Merci beaucoup Sophie, à bientôt.
2: Merci beaucoup Patrick, bonne journée.
1: Au revoir.
2: Au revoir.
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1: Bonjour Valérie.
2: Bonjour Patrick.
1: Comment ça va?
2: Ça va toujours très bien dans le studio de Radio Coteau.
1: On se porte super bien dans ce studio, on est
2: oui.
1: bien dans ce studio. On répète nos fréquences.
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1: Cette semaine, on a pris rendez-vous avec Kazé, hein, je crois.
2: Oui, c'est un abonnement. Bonjour Corinne.
3: Bonjour.
2: Comment vas-tu?
3: Bah, très bien, on est très contents de vous accueillir deux fois dans la semaine. Ça faisait longtemps qu'on ne s'était pas parlé.
2: Alors, qui es-tu, Corinne?
3: Alors, je suis la responsable culturelle. Je suis la responsable du service culturel de Caser.
2: Oui.
3: Le service culturel, c'est à la fois la médiathèque et la maison Garonne.
2: Voilà, mais tu n'es pas toute seule en ce début d'après-midi.
3: Non, et aujourd'hui, on se retrouve pour parler d'un projet qui se développe sur Caser, mais pas seulement.
2: Non.
3: Avec la compagnie Hachalo.
2: Bonjour la Hélène compagnie Hachalo.
4: Bonjour.
2: Et
3: bonjour.
2: Bonjour. Bonjour Hélène et bonjour Elios. Comment allez-vous?
4: Ça va bien.
2: Oui.
4: Bon, on alors. Une très belle semaine à Caser. Bon. Depuis samedi dernier.
2: Vous êtes arrivé il y a quelques
5: jours. On
2: rencontre
5: plein de monde et c'est super.
2: Oui. Ben, c'est les rencontres que nous aimons à Radio Coteau. Est-ce que vous pouvez nous présenter votre compagnie avant de parler de votre laboratoire de transformation poétique?
5: Alors, c'est une compagnie qu'on a fondée en 2016 et qui a pour objet de proposer des spectacles à caractère musicaux. Voilà, en général basé autour de la reprise de contes de tradition orale mis en musique et en chanson.
2: Mm-hmm. Ça fait donc depuis 2000, vous avez dit
3: 16.
5: Depuis 2016 et on a déjà deux spectacles à notre actif.
2: Mm-hmm. Voilà. Et on peut dire les noms de ces deux spectacles?
5: Bien sûr, alors le premier s'appelle Concert à Histoire, c'est autour d'une quête d'un vanier qui est... pour conquérir le cœur de son Ondine, va vivre mille péripéties. Et le deuxième, c'est le La Pâtissière, donc autour, encore une fois, d'un artisanat autour de la pâtisserie.
2: Alors, qu'est-ce qui vous a mené dans vos parcours personnels et artistiques à avoir des spectacles de cette originalité-là? On voit signe, c'est à toi,
1: c'est
2: Hélène.
1: C'est à toi maintenant.
4: C'est ça. Alors déjà, moi j'ai envie de répondre par deux aspects. Il y a celui du genre artistique qui va mêler et musique et théâtre.
2: Mm-hmm.
4: Tout simplement parce que Elios, il est d'abord venu me chercher comme chanteuse, mais moi je suis aussi comédienne.
2: Mm-hmm.
4: Et du coup, je lui ai assez vite répondu, ou en tout cas orienter fortement le travail dans la direction de la théâtralisation.
2: Mmh.
4: Et de se mettre au service de l'histoire. Raconter une histoire en chanson, mais il y a un texte et il y a des personnages.
2: Mmh.
4: Il se passe quelque chose et il y a tout un tas d'émotions à traverser à l'intérieur. Et la deuxième chose, c'est le goût qu'on peut avoir, les goûts, voilà, que ce soit Elios ou moi, pour l'artisanat ou les artisanats.
2: Mmh.
4: C'est le fait que quand on répétait Concert à Histoire qui traitait de la vannerie, chez Elios il y avait des paniers en train de sécher, accrochés un peu partout.
2: Mmh.
4: Et il y avait aussi des grandes bonbonnes qui faisaient bloup bloup bloup remplies d'hydromel. Mmh. Et à la pause, des fois on embouteillait l'hydromel.
2: Ah, excellent.
4: Et pour moi, après le La Pâtissière, où on a aussi travaillé sur les matières de pâte et de farine,
2: mm-hmm.
4: on avait une pâtissière au plateau qui jouait également dans le spectacle. Et on avait aussi vraiment et de la pâte qui devenait marionnette et de la farine qui s'envolait sur une table dont on se servait comme percussion.
2: Mm-hmm.
4: Donc on jouait avec et sur de la farine. Bon, mais moi, mon petit dégât collatéral artistique, c'est que je me suis mis à la boulangerie.
2: Ah, c'est ce que j'allais dire, vos pratiques artisanales personnelles existent.
4: Oui, complètement.
5: Tout à fait.
2: Bon, et donc c'est avec succès que vous vous êtes lancé dans la pâtisserie?
4: Alors moi, la boulangerie.
2: La vraiment, boulangerie, je, pardon. Je, ah oui, la farine, c'est, oui.
4: Pour faire du pain, ouais. Oui. Moi, je suis plutôt partie du côté du pain. J'ai plein de copaines boulangers, boulangères depuis.
2: Et vous, Elios?
5: Mais pareil, pour moi, l'artisanat est resté au niveau de l'amateurisme. Je continue un petit peu à faire des paniers quand j'en ai l'occasion, des paniers en vannerie sauvage. J'adore ça, aller glaner des... Voilà, de quoi faire des paniers dans la nature. Mais voilà, notre métier, c'est quand même le spectacle. Et donc, ça reste au niveau de l'amateurisme, notre pratique artisanale. Mais ça nous intéresse beaucoup.
2: Les spectacles, vous les écrivez à deux?
4: Ouais.
5: Oui. Oui, oui.
2: L'idée...
5: Mais les recettes, c'est ça.
2: Ah, pourquoi pas? Pourquoi pas?
5: Bon, disons, le premier, je partais vraiment de l'endroit de la musique, donc je me suis mis à écrire des textes et des chansons. Mm-hmm. Donc j'étais plus à l'initiative, on va dire, des chansons, des textes et de la musique. Et comme vous l'a expliqué Hélène, elle s'est chargée de mettre ça en scène et en mouvement et en personnage. Voilà. Et après, on a travaillé sur le deuxième projet qui était beaucoup plus ambitieux, on va dire. On a travaillé avec une vraie pâtissière au plateau qui faisait des préparations pendant le spectacle sur le plateau. Là, on a travaillé avec une metteuse en scène et avec des techniciens.
4: Au premier aussi, hein, mais pas dès le début.
1: Et ça ne déconcentre pas une pâtissière sur le plateau?
5: Si.
4: Ah ouais. En fait, on n'a pas les mêmes contraintes. Je me rappelle notamment d'un morceau où il fallait absolument attendre qu'elle ait envoyé un plat au four. Et que le morceau, du coup, avait une durée aléatoire.
2: Eh oui.
4: Eh oui.
1: Il y a beaucoup d'impro,
4: oui,
1: alors.
4: S'il y a quelque chose qui accroche pas comme d'habitude pour X raison. Voilà. Il y avait des morceaux, du coup, où fallait pas. On avait des vrais rendez-vous. Voilà, il y avait des codas qui traînaient un peu plus. ça durait un peu plus longtemps.
5: Il faut s'habituer à travailler dans les odeurs de cuisine aussi. À certaines heures de la journée, ça peut...
4: À l'heure du goûter, c'est fatal.
5: Ça peut déstabiliser, voilà, c'est ça.
1: C'est excellent.
2: Et donc là, le projet en cours, la création en territoire laboratoire de transformation poétique, c'est une conserverie musicale. Vous êtes parti d'une demande de terrain ou c'est vous qui avez imaginé ces rencontres pour récolter? Vous allez nous dire pour que récoltez-vous, que cueillez-vous?
4: Alors, même avant ça, il y a eu un premier essai sur un marché à côté de chez moi qu'on a fait à Carbone. Moi, je suis assez proche d'un certain milieu agricole et artisan. Et il y a une période où je traînais beaucoup dans les marchés. Et un jour,
2: Corinne, tu veux préciser quelque chose?
4: Tout ce temps-là, mais toi, tu vends quoi?
2: Ah.
4: C'est quoi ton stand?
2: Ah oui.
4: Et là, je me suis retrouvée un petit peu embêtée.
2: Et oui.
4: Et au bout d'un moment, du coup, je me suis vraiment posé la question. Mais je fais quoi? Qu'est-ce que j'aurais à faire d'utile sur un marché? C'est quoi mon stand, effectivement? Et ça, en fait, moi, je sais faire et chanter des chansons. Donc, on a fait un premier essai de stand de chansons en bocaux.
5: C'est-à-dire que voilà, sur l'étal, à la place de légumes ou de pâtisserie ou de boulangerie, on me proposait des bocaux qui représentaient, chaque bocal représentait une chanson que les passants pouvaient choisir. Et après, on leur faisait la chanson qui correspondait au bocal.
1: C'est incroyable.
2: Ah oui, ça me fait penser à ces bocaux dans lesquels on a plusieurs strates de farine, de sucre, de noisettes. Et ensuite, on cuisine la préparation. Ah, c'est génial.
4: Oui, c'est vrai que ça pourrait être une piste. En tout cas, la mosaïste qu'on a rencontrée hier, ça va ressembler à ça, je crois, son bocal. Mais c'est surtout que là, du coup, le projet, cette idée-là initiale, elle a grandi et elle est beaucoup plus belle. Hein. On a un beau parasol forain. Assez grand pour abriter et un stand et l'équivalent d'une petite salle fermée par des tissus de 3 mètres sur 3 mètres dans laquelle on peut accueillir de 1 à 7-8 personnes.
2: Oui.
4: Et donc, c'est comme ça qu'on, cette semaine, on se promène dans Caser. On promène notre parasol forain avec notre stand de chansons en bocaux. Et on rencontre, on prend contact, en tout cas, avec les gens dans l'espace public par ce biais-là, en proposant une chanson et en les invitant dans notre mini-salle de concert de poche derrière.
5: Alors, ce sont des chansons qui sont issues de nos deux premiers spectacles qu'on a recyclés dans cette conserverie musicale. Et ce sont, on a fait un choix, on n'a pas mis toutes les chansons, mais on a mis les chansons le plus en lien avec l'artisanat.
2: Que vous aviez écrit, vous, c'est bien ça?
5: Oui, oui, ce sont toujours les chansons qu'on a écrites nous-mêmes,
2: et avec nos petites mains. Lorsque vous avez tenu votre premier stand, quel a été l'accueil des personnes qui faisaient leur marché?
4: Très bonne question. La première heure, c'était pas facile. La première heure au marché, c'est les gens viennent faire leurs courses. Et puis là, je me suis rendu compte qu'il fallait qu'on annonce d'emblée qu'on était un stand non marchand.
2: Et oui, pour que
4: et oui, dans un marché, c'est le rapport, il est financier.
2: Bien sûr.
4: C'est logique.
5: Ça peut rebuter parce que c'est un petit peu original, on peut le dire, comme démarche. Donc il y a des gens qui ne comprennent pas vraiment la démarche. Qu'est-ce qu'on veut?
4: Voilà. Désolée, mais personne ne comprend au début. Il y a des panneaux, il y a tout ce qu'il faut.
5: Mais... On essaie d'être le plus clair possible, mais bon, c'est tellement peu fréquent que, voilà, des fois, ça peut rebuter un peu.
6: Le décalage fait que ce n'est pas immédiat comme compréhension. Et en fait, il faut, même s'il y a les panneaux, effectivement, il faut que Hélène et Elios réexpliquent. Et là, ça donne envie.
5: Là, ça donne envie, c'est ça.
6: Donc, il faut juste que les gens se laissent emporter un peu, parce qu'effectivement, ils sont dans leur marché. Des fois, ils ne donnent pas le temps, mais même en leur disant que ça ne prend pas beaucoup de temps, finalement, quand même, ils ont vu plein de monde, en tout cas, au marché samedi et Cazenève.
5: D'un moment, les gens qui sont curieux, les gens qui ne sont pas obligés, personne n'est obligé, donc, mais les gens qui sont curieux rentrent et prennent leurs chansons, et en général, les réactions sont plutôt fortes.
4: Oui, et ça, ce que je voulais dire aussi, c'est qu'au bout d'une heure, en effet, il y a le bouche à oreille qui s'est installé, c'était super. Ça a circulé sur le marché.
2: Oui, parce que c'est un petit.
4: Ah, il y a un truc à faire,
5: Va prendre une chanson,
4: va
5: voir, ça fait du bien.
4: Il y avait des gens qui débarquaient en faisant ouais, c'est là, qu'est-ce que vous faites? Vous êtes qui? Il paraît que c'est chouette. Et à partir de là, on a fait jusqu'à la fin du marché, on a envoyé quoi, gros coup de feu.
5: Avec quand même le temps de discuter avec les gens, parce que l'idée c'est de, sur le marché, c'est de leur proposer une chanson, mais c'est aussi de pouvoir parler avec eux, de pouvoir échanger.
2: Et donc l'aventure a continué, puisque vous avez commencé avec la conserverie musicale, vous étiez à Caser samedi et vous y étiez hier aussi, c'est ça?
4: Oui, et on marchait à l'an 01,
2: oui.
4: Le marché de producteurs et productrices de l'an 01. Là, juste après notre échange, on va installer le parasol devant la médiathèque jusqu'à 18h. Demain, on sera au tiers-lieu, le Passe-Rêve, juste de l'autre côté du pont à Caser, sur la commune de Coulader, de 19h à 22h. Et vendredi après-midi, on sera à Recobrada, à la ressourcerie, de 14h à 17h.
2: C'est bien parce que ça permet à tout le monde de pouvoir venir vous voir.
4: Absolument.
5: C'est l'idée, de rencontrer le plus de monde possible et voilà.
2: Et de remplir les bocaux.
4: Alors ça, notre étape. Donc là, on vient de vous présenter l'étape de une façon d'aller rencontrer des gens qui ne nous connaissent pas, qui n'ont pas entendu parler du projet. Et voilà, ça c'est notre façon de rentrer en contact.
5: On peut parler peut-être rapidement de ce qui se passe sous le parasol, comme une fois que les gens sont rentrés. C'est vraiment un espace très, très, très cosy, très, très agréable. On les invite à se poser, à recevoir une chanson qu'on leur chante avec Hélène. Quasiment, enfin, ça peut être une seule personne qui va recevoir une chanson. Ça peut être deux personnes. Donc c'est un moment, on va dire, privilégié. Et qui suscite des réactions. C'est-à-dire, en général, les gens, ça leur fait quelque chose et ils sont à même de se livrer des fois. Enfin, ils ont envie de nous communiquer, de nous parler, de nous dire ce que ça leur fait. Et voilà, on s'est dit, ça peut être un très bon moyen pour, pour rencontrer des mondes, du monde, et leur parler de nos thématiques et de ce qu'on recherche.
4: Parce que ce qu'on leur demande, entre autres, à la fin, c'est si elles pratiquent un artisanat, aiment fabriquer, faire avec leurs mains. Et soit on a des réponses directes de personnes qui se sentent concernées ou touchées à cet endroit-là et qui seraient d'accord pour nous parler, mais même de pratiques amateurs. Là, samedi, moi, j'ai discuté tricot.
2: Oui.
4: Donc là, c'est même au-delà de la pratique amateur ou professionnelle. Enfin, c'est de l'ordre du passe-temps.
5: Du passe-temps ou de la passion.
4: Ouais. Et donc, on prend des contacts, en fait, pour pouvoir revoir ces gens-là en rendez-vous après, là, au mois d'octobre.
2: Oui, parce
4: que... Pour faire des entretiens.
2: Oui, ce que j'allais dire, oui.
4: Ce qu'on appelle, nous, des collectages, où on va prendre un temps... Environ, ça dépend vraiment des personnes. Hein. J'allais dire entre 3 quarts d'heure et 3 heures. La fourchette est large en fonction des gens. Pour enregistrer ces entretiens, faire des photos et si possible, récupérer de la matière. Là, ce matin, on était chez un coutelier et on est parti avec de l'acier, du charbon et de la poudre
5: métallique.
4: Métallique, ouais.
5: Et tout ça pour créer un bocal dans lequel il y aura de la matière, un peu de ce qui représente cet artisanat, et évidemment une histoire aussi.
4: Une histoire qui va pouvoir se développer en texte, en chanson, et ou en podcast.
2: Ah oui.
5: Chers collègues.
4: Chers collègues. Nous sommes de futurs... journaliste radio.
2: Oui. Et le photographe avec lequel vous travaillez immortalise, on va dire, ses entretiens. C'est un projet de création avec lui.
4: Alors.
5: Oui, on va travailler avec d'autres personnes, notamment un photographe et une.
4: Arnaud Brignon
5: qui va travailler avec nous. Mais là, il n'est pas tout le temps avec nous. Donc, pour l'instant, c'est nous les photographes. Voilà. Et on demande aussi aux personnes qu'on rencontre de nous confier des photos d'archives en lien avec leur histoire ou leur artisanat. Et c'est avec toutes ces photos, on va faire des choses aussi.
4: Oui,
5: en lien avec Arnaud.
4: Arnaud, il va plus... Ouais, voilà. Il va travailler aussi sur le développement des photos et là, il faut qu'on fasse des essais.
5: Le traitement des photos.
4: Parce que lui, il utilise beaucoup... Sténopé et cyanotype, qui du coup sont créent des images quand même très, très particulières, des esthétiques très fortes, et intervenir auprès de groupes aussi.
5: C'est ça, on travaille aussi avec une créatrice sonore, qui est Karine Aubin, qui était avec nous aujourd'hui, qui va nous aider dans la conception des podcasts.
2: Pour faire un habillage. Vous travaillez également avec des établissements scolaires?
4: Oui. Alors, pour le moment, cette semaine, d'ailleurs, c'est vendredi. Ouh, c'est après-demain. Ouh là là. Non, c'est la semaine se déroule.
2: Et oui, parce que vous enchaînez avec, ouais, entre les stands, les entretiens, etc.
5: C'est très dense.
4: C'est ça.
5: Très chargé, c'est super.
4: Donc, on va faire notre première séance de travail avec une classe de CAP céramique première année. Au lycée professionnel Malvie à Caserres, et leur professeur du coup Chantal Bernard. Et le travail ça, avec cette classe sur l'année, ça va être la création d'objets sonores sur lesquels on fera une restitution musicale en fin d'année.
2: Ah oui, donc c'est voilà. un projet sur toute l'année.
5: Oui. On va leur demander de nous créer des instruments sur lesquels on va faire, on va pouvoir
4: faire un concert,
5: quoi. Voilà l'idée.
2: Et vous travaillez aussi avec une classe de primaire?
5: C'est en cours. On aimerait.
7: Mais
5: là, on ne peut pas en parler parce que c'est pas encore. Voilà. Ouais.
7: Il y a le projet avec la classe Ulysse du collège.
5: Pareil, c'est en cours là. Ce sont des choses qui, on va être présent sur Caserres pendant un an, une année, donc il y a encore des choses
4: qui sont en train d'être mises en place.
5: Voilà, c'est ça.
2: Très bien.
1: Corinne, comment s'est fait la connexion avec la compagnie Atchalo? Corinne, explique-nous comment tu les as rencontrés.
4: Eh bien, ils sont venus me voir. Il y a fort, fort longtemps. Ça remonte à il y a plus d'un an.
6: Il y a plus d'un an.
4: Avec un très, très gros projet, puisqu'il y avait à la fois l'artisanat, mais il y avait aussi de la photo, il y avait aussi des odeurs. Enfin, il y avait plein de choses. Et moi, je me suis dit, waouh, waouh, c'est énorme. Mais j'ai trouvé que cette entrée, cette entrée par l'artisanat, elle était intéressante. Cette entrée par les chansons, elle était décalée. Associer les deux, je n'y avais pas pensé. Donc c'était ça qui était intéressant. Et puis, sur ce côté artisanat, ce qui est intéressant, et c'est pour ça que j'évoquais la classe de collège, c'est que la compagnie Hélène et Elios peuvent être un point de rencontre, en fait, entre des élèves qui ont de l'orientation à faire ce grand et vaste sujet sur lesquels on les ramène souvent. Et là, ça pouvait être une manière concrète aussi, c'est-à-dire d'aller rencontrer des artisans et donc des métiers dont on parle souvent assez peu, dont on ne parle jamais. Un tapissier, un coutelier, c'est pas des métiers dont on parle beaucoup dans les établissements scolaires. Et je trouvais qu'avec leur projet d'artisanat, il y avait peut-être moyen de mettre en relation eux en tant qu'artistes, les élèves qui posent des questions et qui rencontrent des gens, et puis des métiers un peu décalés, un peu différents, dont on parle moins.
2: Oui, ça permet une ouverture à la fois culturelle, professionnelle et artisanale, bien entendu.
4: C'est ça.
5: Créer des vocations.
4: Il y avait plein de postes. Et
5: pourquoi pas, soyons
4: fous. Pourquoi pas créer des vocations.
6: Et poétique, s'il vous plaît.
2: Ah. Bien sûr, il faut toujours de la poésie. Et peut-être que justement, vous allez vous essayer à d'autres artisanats, Elios et Hélène.
6: Alors moi, j'avoue qu'après la matinée qu'on a passée, eh bien, je ferais bien un stage de coutellerie.
2: C'est vrai? Ah oui.
5: Pareil, là, de taper sur de l'acier qui a été chauffé.
6: Ouais.
5: Nous a fait essayer là ce matin, c'est vrai que...
6: C'est chouette, hein.
5: Chouette, ouais.
4: Donc voilà, donc en fait, quand on rencontre ces métiers-là, ben, on a envie de les faire après. Donc, ça a marché pour Hélène et Elios, et je pense que pour des ados qui se cherchent, c'est un excellent moyen d'aller rencontrer de nouveaux métiers.
6: Je dirais, au-delà, oui, j'entends tout à fait la question des jeunes, et je pense pour tous les adultes, enfin toutes les personnes que nous sommes, de se réouvrir en tout cas à des savoir-faire qui étaient transmis jusqu'à présent. Enfin, c'était intéressant. Baptiste, ce matin, n'arrêtait pas de nous dire tout ce qu'on a oublié, mais tout ce qu'on a, voilà, tout ce qu'on a oublié,
5: toutes les techniques oubliées qui ont donné notre monde d'aujourd'hui, en fait.
6: Oui.
5: Qui sont bâtis sur des techniques, sur des façons de faire, et qui
6: Et il nous rappelait que dans les fermes, il n'y a encore pas si longtemps, il y avait toujours une forge. Mmh. Il y avait souvent un four. Bon, ça, c'est moi qui l'ai rajouté. C'est mon obsession boulangère, c'est vrai.
5: Il y avait des oserets pas loin. Mmh. Ça, c'est pour moi, c'est pour la vannerie.
6: Et donc, oui, ça nous... Sur la pâtissière, on questionnait les savoir-faire et savoir défaire. Et, et le pouvoir que ça nous redonne à tous et à toutes.
2: Avec poésie.
6: J'adore ce que je viens de dire.
2: C'est pour ça, on reste bouche bête.
1: C'est enregistré, hein. Tu pourras l'écouter en boucle, oui, c'est ça, oui.
2: En tout cas, on sent que c'est un projet qui vous anime.
6: Enfin, nous, on s'amuse comme des fous. Enfin, c'est sûr. J'espère qu'il y a un moment où ça va, où on arrivera vraiment à partager ça. Ouais. Parce que là, pour le moment, j'ai l'impression que nous, on prend énormément. Alors, je pense que c'est faux parce que 3 heures par jour, on fait des chansons à des gens en tête à tête quasiment. Mais par rapport à ce qu'on reçoit, je trouve pas ça. Enfin, voilà. Mais c'est le début de l'aventure. Ça va durer 2 ans en tout, la conserverie.
2: Ah oui, 2 ans. Ouais. Et après Cazer, vous allez à Aurignac.
6: Absolument.
2: Oui. En suivant.
5: En suivant. Même punition pour Aurignac.
2: Vous êtes soutenu par...
6: Alors actuellement, on est soutenu par donc les deux communes qui nous accueillent, Cazer et Aurignac.
4: Et on est soutenu par la région Occitanie.
2: Et oui, il faut le dire.
4: Par une aide à la création de territoire. Et on est toujours en recherche de financement.
2: C'est un appel.
4: C'est un appel de tous mes pieds.
5: Signé aussi, allez.
4: Ouais.
2: Donc si.
1: Et pour vous aider, pour participer comment à votre financement, comment fait-on?
4: Alors, comment fait-on? Eh bien, je sais pas, qu'est-ce que vous connaissez pas des gens qui bossent dans des institutions?
7: Vous n'avez pas d'appel à...
4: Non, on n'a pas de crowdfunding.
1: Ah, voilà, non, ça, ma question était dans ce sens-là.
4: Ouais, ouais, j'avais compris.
5: Et non, pas encore.
2: Donc, il faut venir vous voir
5: voilà,
2: et
5: déjà,
2: dire...
5: venez nous rencontrer.
4: Oui, oui, ça, c'est vachement...
5: Venez prendre une chanson en bocal. Et...
4: Bientôt, la radio en bocal.
1: Ah, j'adore, ouais. On pourra faire un
4: la
1: test
4: radio
1: en direct.
4: Bocal,
1: ouais.
4: On verra. Donc, une façon de nous aider sera d'aller écouter tous nos fabuleux podcasts.
2: Mais bien sûr.
1: Et ils sont...
4: Avec
1: des
4: labos, des cocottes minutes, des micro-trottoirs, des portraits...
2: Oui, et je pense que tu voulais demander sur quelle plateforme on
1: pourra
2: aller.
1: Quand est-ce qu'on pourra découvrir ces podcasts en ligne?
4: Alors ça, pour le moment, on est en train de se dire que si on veut assurer une fréquence...
5: Une continuité, quelque chose...
4: Régulière, on va peut-être se garder ça pour fêter la nouvelle année.
1: Mmh.
4: Donc, janvier 2027.
1: Il y aurait peut-être une idée de diffuser ça sur Radio Koto? Valérie.
2: Mais oui, c'est une
5: très bonne
4: idée. Ça, alors.
5: Belle initiative.
4: Mais quelle bonne idée.
1: On se regardait avec Valérie.
2: Et bien voilà, parce qu'on accueille les bocaux, nous aussi, ici.
1: Ben oui, avec plaisir.
5: Ah ouais,
2: super. Eh oui, même si on connaît bien Corinne.
4: On pourrait interviewer des journalistes.
5: Et beaucoup de radio côté ça rime en plus.
2: Ah oui, ça, c'est beau.
4: On ferait la radio,
2: c'est
4: la radio en bocal de la radio.
2: En tout cas, on a...
1: Moi, je suis dans un bocal, déjà.
2: Oui, c'est vrai.
4: c'est vrai.
2: Vous ne le voyez pas, mais de là où je suis, oui.
1: J'ai une petite question subsidiaire. Vous avez rencontré Nounours, déjà, à Caser? Où il n'est pas encore arrivé.
4: Alors, il traîne beaucoup là dans les couloirs du bâtiment. Je suis pas encore partie à la recherche d'un fauteuil. Moi, j'ai entendu parler d'un fauteuil.
1: Ah oui, un fauteuil qui va. Bah, il faut le temps de le construire, je crois.
7: Il n'est pas encore démarré. Hein.
4: Ah, ouais, c'est pour ça que je ne l'ai pas vu.
7: Mais non, on démarre avec la fête de la science, le fauteuil. Le fauteuil nounours.
4: On s'explique parce que ça, tu vois, j'ai hyper hâte. J'ai déjà plein d'images.
1: J'ai eu la même réaction que toi.
4: Ah ouais, je veux m'asseoir dans ce fauteuil.
2: Alors, est-ce que le fauteuil va arriver dans le studio de Radio Koto?
1: C'est pas sûr.
2: Pour pousser le partenariat.
1: Enfin, pour s'asseoir dessus, il va y avoir une liste d'attente, je crois.
7: Voilà, c'est ça.
4: Et par contre, on va faire, je pense, un petit bocal sur la personne qui a fait le fauteuil nounours.
1: Ah,
2: ouais. Ah ouais.
1: Évidemment.
2: Ça va faire des étagères.
4: Elle se reconnaîtra.
2: Vous avez d'autres artisans à voir dans les jours qui viennent?
4: Alors, où sommes-nous déjà?
5: Karine va rencontrer le cordonnier cet après-midi.
4: Ouais, quand on installe le parasol.
5: Voilà, le cordonnier de Caser. Ensuite...
7: Peut-être sur les traces de la charcutière.
5: Oui.
4: Ah oui,
5: il
4: faut qu'on passe voir le tapissier.
5: Tapissier.
4: Et après, on a commencé à noter pas mal de numéros de téléphone dans notre petit cahier de stand de chansons à l'étalage.
5: Céramiste à rencontrer.
4: Oui, un tricoteur.
5: Ah oui, un tricoteur.
4: Une fabricante de fauteuils en peluche, quoi.
5: En peluche.
4: Oui.
2: Et alors, ce week-end, vous êtes à plusieurs endroits avec votre concert à histoire.
4: Oui, parce qu'on travaillait pas assez.
2: Non, mais c'est ce que je dis. Vous aviez juste le week-end où vous vous êtes dit, oh, ben, tiens, on met quelque chose vendredi, dimanche et le samedi d'après.
4: Voilà.
2: Alors,
4: il y a vendredi où peut-être on mangera un moment dans la journée. Parce que donc, le matin au lycée, l'après-midi à Rico Brada.
2: Et le soir.
4: Après, on court à la Guinguette de la Serre, qui est un très chouette endroit. Où en plus, tu as deux parties. Et attention, la première partie, c'est la fanfare dirigée par Elios.
2: Waouh!
4: À Sainte-Croix-Volvestre.
5: La fanfare de Sainte-Croix-Volvestre, une fanfare amateur qui reprend des grands classiques du jazz New Orleans.
4: Et par enfant en plus.
5: Qui mélangent les parents avec leurs enfants qui ont une pratique instrumentale. Voilà.
4: Donc nous, ensuite, on jouera Concert à Histoire, notre quête vanière en chanson.
2: Sur lendemain.
5: À 20h30.
4: Oui, à 20h30, le même jour, le vendredi.
5: Le
2: dimanche, 27 à 16h30.
4: Oui, à l'abbaye. Voilà,
2: de Bonnefond.
4: Bonnefond.
1: Oh, quel bel endroit.
2: Eh oui.
4: Ouais, c'est magnifique. Là, on sera en plus pour un marché, marché d'automne, je crois, il s'appelle.
5: Oui, c'est la dernière.
4: Le dernier gros événement.
5: En plein air.
4: Si je ne m'abuse.
5: C'est ça.
4: Et le 3 octobre, on sera à Salèche.
5: L'après-midi.
4: À 16h30, il l'a dit.
2: Ah, oui. Mmh. Oui. Et le 3 octobre, ça sera à
5: 20h30. Pardon.
1: Ah là là.
2: Et donc, le 3 octobre, ce sera à 20h30.
4: Oui, à Salèche.
2: Voilà. Beau programme.
1: Je soupçonne que dans vos spectacles, il y a beaucoup d'humour aussi, non?
5: Bah. Et ça nous de le dire.
2: On demande à quoi.
1: Ça a transpiré
2: sinon.
1: En tout cas.
4: Eh bien oui, on essaye. On essaye, ouais. On a un propos un peu décalé. Enfin, en tout cas, on partage ce qui nous fait rire. Ça, c'est l'humour. Après, c'est toujours subjectif.
1: À Aurignac, on n'a pas précisé. Vous allez où exactement?
4: Alors, à Aurignac, on va faire le marché pour commencer, puisque c'est super, avant de faire la semaine en résidence, de commencer par le marché.
5: Très bonne entrée en matière, ce sera le 3 octobre.
4: Mmh. Voilà, et donc la semaine qui suit, le mardi, on passera la journée à la cafetière, le tiers de la cafetière qui est en centre-ville. Le mercredi après-midi, on sera au tiers-lieu, la glissade. Où il y a un petit marché, pareil, producteur-productrice, c'est les paniers, c'est un système de paniers.
1: De paniers, oui, avec des producteurs locaux. Oui.
4: Et pour le parasol, voilà, après on a rendez-vous, on a des rendez-vous avec artisans, artisanes, on aimerait voir la chef de chœur aussi, on a rendez-vous avec le directeur aussi du musée de l'Aurignacien, parce qu'il y a quand même l'Aurignacien. Eh ben, sacré artisan-artisane. Hein,
1: là, grave. Oui.
4: Là, techniquement, ça bosse, c'est quoi.
1: Ah oui.
4: C'est très impressionnant. Vous avez déjà été à l'Aurignacien?
2: Oui.
4: Ah, c'est super.
1: Oui.
4: Moi, j'adore.
1: Aurignac, c'est comme Cazères. Hein, c'est une ville impressionnante par sa vie culturelle, associative. Super, hein. C'est de bons choix que vous avez fait, Cazères et Aurignac.
2: Ça, c'est une rencontre aussi avec Aurignac.
4: Alors Aurignac, on se connaissait déjà. Contrairement à Corinne qu'on a rencontrée en rendez-vous officiel, on va dire. Magali
5: Déjà programmé nos deux précédents spectacles.
4: Donc vous avez vu aussi avant. Enfin voilà, on était venu jouer Concert à Histoire et le La Pâtissière au château d'Aurignac.
2: C'est vrai. Donc, dans la cour du château.
5: Magali connaissait déjà notre travail. Elle connaissait bien notre travail.
2: Voilà. Donc elle est ravie de vous accueillir à nouveau. On n'a pas dit que tout était gratuit, sans réservation et tout public.
4: C'est vrai. C'est le moment de le dire. Merci.
2: C'est à préciser quand on parle de culture et de poésie.
4: Et oui.
1: Bien, je crois que.
2: La conserverie musicale, donc à Cazères, puis à Aurignac, et le concert à histoire un petit peu partout, on va dire, entre l'Ariège et la Haute-Garonne. Corinne, est-ce que tu veux ajouter quelque chose?
7: Moi je vais juste rajouter que le service culturel est ravi d'accueillir la compagnie à Tchalo, que ça correspond à un premier projet de résidence, qu'on est pour moi ce que doit être un service culturel dans une commune de Cazères, c'est-à-dire que leur proposer la résidence, c'est proposer à plusieurs autres structures de rentrer en contact avec eux, c'est leur faciliter l'accès vers d'autres artisans, artisanes sur Cazères, et voilà, donc on est en plein dans ce à quoi doit servir un service culturel.
2: C'est très bien, tu fais bien de le dire.
7: Mais oui, et puis on a vécu un très beau moment samedi matin sur le marché, c'était très agréable et ça a été très apprécié, moi j'ai que des retours positifs, Donc voilà, donc c'est un beau projet qui part pour 2 ans, comme disait Hélène, on est sur jusqu'en 2028. Donc ils reviendront en résidence, vous revenez en avril à Caser.
4: D'ici là, il y aura des rendez-vous ponctuels.
7: Mais d'ici là, il va se passer plein de choses. Et puis voilà, il y aura une première étape et un premier rendu, un premier retour en 2027. Et puis après, on attendra impatiemment le bouquet final
4: en 28.
2: Tu es allée sous le parasol.
7: Ah, je sais pas. Je pense pas sous le parasol en 28.
2: Non, mais toi tu y es allée.
5: Non, je crois que tu as demandé si toi, tu y as été.
7: Ah, mais oui, mais bien sûr. J'ai ouvert samedi matin.
4: Ah. Oui,
7: ils s'échauffent.
4: Voilà, c'est ça.
7: Ils avaient besoin de s'échauffer, mais j'y serais allée quand même.
4: On manquait de clients.
7: Échauffés. Mais non, c'est effectivement... c'est toujours très agréable ces temps un peu suspendus où on sent que où c'est que pour toi ou les autres personnes. Enfin voilà, ces temps suspendus, c'est toujours très agréable. Et même si ça fait un peu peur, et ça c'est vrai, les personnes peuvent être un peu inquiètes ou peuvent être, c'est un modèle qu'on connaît pas forcément ou on n'a pas l'habitude, mais en fait c'est très très agréable. Voilà, j'ai totalement validé. J'avais pas de doute, hein, mais voilà, j'ai validé. J'ai respiré. Ils m'ont appris à respirer. Pour être samedi matin, c'est bien de respirer.
1: Donc au mois d'avril l'année prochaine, on ouvrira des bocaux ici dans le
2: mais
1: studio
2: voilà,
1: de Radio Coteau.
2: Ça, je pense qu'on peut prendre rendez-vous.
1: Ah
4: ben oui,
5: super.
2: On aura Corinne dans le studio. Ça fait longtemps qu'on n'a pas eu Corinne dans le studio.
1: Avec la compagnie Achalo en plus.
4: On viendra avec des instruments alors.
2: Oui.
1: Évidemment.
4: D'habitude, on fait ça quand on se présente.
2: Très bien. C'est oui. Comme ça, au moins, vous donnez le ton.
4: Bah, comme ça, on se présente vraiment.
1: Oui, on fera comme si on ne vous connaissait pas.
4: Oui. Non, ça ne sera jamais vu vraiment.
1: Ah ouais.
4: On ne se connaît
1: c'est
4: pas.
1: Vrai.
2: Merci beaucoup à tous les trois d'avoir été sur les ondes de Radio Coteau. On souhaite un bon début de résidence à la compagnie Achalo. Et puis à bientôt, Corinne.
7: À bientôt.
1: Merci beaucoup.
5: À très bientôt.
2: Au revoir.
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0: Valérie, toujours présente, une belle après-midi d'émission sur Radio Coteau, n'est-ce pas?
1: Tout à fait, Patrick, bien sûr, toujours fidèle au poste.
0: Toujours fidèle, c'est moi qui vais répéter les fréquences.
1: Ah oui, tiens,
0: pour
1: tiens
0: une
1: donc
0: fois. 97.7, 104.5, et vous pouvez nous entendre sur le www.radiocoteau.com.
1: Oui.
0: Aujourd'hui, émission spéciale Octobre Rose.
1: Tout à fait, bonjour Nadia.
2: Bonjour, je suis ravie d'être là.
1: Bonjour Alexandre.
3: Bonjour.
1: Voilà, nous avons deux invités pour nous parler de plusieurs événements qui vont avoir lieu dans le cadre d'Octobre Rose. Alors, on va peut-être commencer par Nadia Benoît. Qui êtes-vous?
2: Eh bien, je suis la présidente de la Ligue contre le cancer du Gers. Mmh. Voilà, donc effectivement, la Ligue est présente sur tout le territoire gersois pour accompagner notamment les malades et leurs familles durant ce parcours très très complexe, très difficile qu'est le cancer.
1: Et toute l'année, évidemment, vous
2: et
1: menez
2: toute l'année,
1: des actions.
2: Et pas seulement pour Octobre Rouge, je tiens à le dire, parce qu'en effet, quelquefois, on nous reproche de trop nous préoccuper du cancer du sein, alors que, eh bien, il y a énormément de cancers différents qui méritent tout autant l'attention et tout autant d'être soutenus de la même manière.
1: Vous œuvrez toute l'année pour des actions, pour des préventions. Et là, Octobre Rose, c'est un coup de projecteur finalement sur tout ce que vous faites.
2: Oui, c'est vrai que Octobre Rose, c'est une campagne très ancienne, hein, peut-être du siècle dernier, qui a quand même une échelle internationale, hein, au départ, et qui en effet aujourd'hui est très connue, très repérée rapport à effectivement toutes les manifestations qui sont organisées autour de cette campagne. Alors, on n'oublie jamais l'essentiel, hein, c'est quand même une campagne de sensibilisation au dépistage du cancer du sein. Parce que derrière les ballons, eh bien, derrière les parapluies, il y a des malades, il y a des personnes qui aujourd'hui sont soignées pour un cancer du sein. Et juste pour dire que malgré tous les efforts, malgré tout ce qu'on peut mettre, en tout cas en termes de recherche, en termes de soins d'accompagnement, le nombre de cas ne faiblit pas. On est toujours à plus de 68 000 cas par an en France. La seule embellie, mais ça c'est une embellie vraiment de taille, c'est qu'aujourd'hui, eh bien, 9 femmes sur 10 en guérissent si elles sont prises précocement. Et c'est la raison pour laquelle, en effet, cette campagne de dépistage, elle est ô combien essentielle. Parce que, autre remarque, ce que nous remarquons dans nos comités, partout en France, mais dans le Gers aussi, c'est que ces femmes qui viennent à nous sont de plus en plus jeunes. D'ailleurs, moi j'ai donné un chiffre, hein, 4 sur 10 sont encore en emploi aujourd'hui, ce qui n'était pas tout à fait le cas il y a quelques années.
1: Il y a une évolution.
2: Donc là aussi, c'est un sujet sur lequel on se penche vraiment en lien avec les entreprises, parce que ce n'est pas facile d'avoir un cancer, parce que c'est un parcours très long, qui impacte sa vie personnelle, mais qui impacte sa vie professionnelle, et puis qui impacte aussi ses collègues, le chef d'entreprise. Il faut l'avoir à l'esprit, et c'est aussi un des sujets sur lequel on travaille énormément actuellement.
0: Nadia, les chiffres du dépistage sont bons, sont en amélioration?
2: Alors, les chiffres du dépistage, ils tournent toujours autour de 50%. C'est vrai que le Gers a une moyenne un peu supérieure au reste des autres départements. Et il faut toujours avoir à l'esprit qu'on a quand même eu la chance d'avoir ce mammographe mobile qui aujourd'hui circule dans les territoires ruraux et qui permettent d'aller vers ces personnes qui ne se faisaient pas forcément dépister, faute bien sûr de communication, d'abord de connaissances, et puis faute également eh bien, les cabinets de radiologie qui permettaient de se faire dépister. Et puis faute aussi, on va le dire, de médecins spécialisés, de gynécologues. Chaque fois qu'on a une femme au téléphone, elle nous dit « mais je n'ai pas de rendez-vous avant 3 mois, avant 6 mois ». Et toute cette durée entre le moment où vous avez besoin de vous faire mammographier, de vérifier qu'il n'y a rien, et le moment où on vous accueille, effectivement, eh bien, c'est temps long. Moi, je suis désolée. Ce sont des pertes de chance. Ou en tout cas, cela va générer des complications ensuite dans le traitement.
0: La chance d'avoir un mammographe, mais ça a été un long combat, enfin un gros travail de pouvoir l'obtenir.
2: Alors, les deux. Parce qu'en fait, quand je suis arrivée, mon premier combat, effectivement, en lien avec le centre hospitalier d'Auch, c'est d'acquérir un mammographe au centre hospitalier du département. Comment on peut imaginer qu'un centre hospitalier ne dispose pas d'un tel équipement? Mais ce n'était pas entendable. Donc c'est vrai qu'on a mené une bataille très rude. Hein. Vous rappelez-vous, on avait vendu même des parcelles de pelouse du terrain
0: du stade
2: de rugby.
0: De rugby, oui.
2: Mais quand on y pense, mais comment on a été obligé, en effet, de se mobiliser tous. Et finalement, eh bien, on l'a obtenu parce que finalement, plus on est nombreux, plus on a de force. Et puis voilà, ensemble, on est plus fort, c'est vrai. Et puis surtout, la Ligue contre le cancer, elle a cette chance d'être libre. Donc, elle a pas de tutelle au-dessus qui va lui dire halte là, on met la poussière sous le tapis. Non, on la met pas, nous, on la met jamais, la poussière sous le tapis. Donc, on est allé au combat. Je dis toujours, la Ligue a été l'aiguillon qui a fait que, en effet, le département du Gers a pu disposer, ou en tout cas, l'hôpital a pu disposer de cet équipement nouveau, en plus. Je veux dire à la pointe, ce qui est quand même important. Pour autant, moi je signale aussi, c'est pas toujours évident. Moi j'entends aussi les personnes qui disent les rendez-vous sont pas toujours à date immédiate, tout simplement parce qu'on manque aussi, là aussi, de manipulateurs radio, parce que pour faire des mammographies, il faut être quand même spécialisé dans le domaine, et que c'est aussi ça un de nos combats, trouver des professionnels de santé.
1: Il en va du diagnostic qui est posé, donc c'est dire l'importance.
2: Tout à fait, parce que en effet, c'est à la lecture de la mammographie qu'on va pouvoir aller plus loin, faire une échographie éventuellement, et puis être orienté vers un centre qui, malheureusement, je dis malheureusement, enfin heureusement, pour de disposer de l'oncopole, par exemple, de disposer d'un équipement à la pointe aussi pour pouvoir nous soigner et puis surtout en guérir.
1: C'est tout ce que l'on souhaite. On présente rapidement notre
0: deuxième invité.
1: On a entendu faire rapidement, plus ou moins. Bonjour, rebonjour Alexandre.
3: Bonjour,
1: Sandy.
3: Bonjour.
1: Qui êtes-vous?
3: Voilà, je suis un comédien amateur dans une troupe qui s'appelle Acte 2, qui a son siège à Lévignac. Et nous avons eu la chance de jouer en février dernier, pour la Ligue contre le cancer dans le Théâtre d'Auch. La pièce que l'on a montée, à savoir Le bourgeois gentilhomme de Molière. Voilà, alors Le bourgeois gentilhomme, tout le monde connaît l'histoire, tout ça. Mais vraiment, on a eu la chance avec notre metteur en scène professionnel et puis l'ensemble des comédiens qui sont des passionnés de théâtre formidables. Ils mangent théâtre, ils dorment théâtre, en fait. ce sont des fanas complets. Et donc, on a monté vraiment une version qui est déjantée, qui est enjouée, qui est moderne. Et féministe, oui, parce qu'en plus on a rajouté Madame Jourdain qui fait partie des suffragettes et qui mène qui vient faire une manifestation sur scène à un moment donné pour dire ce qui ne va pas au niveau de la condition féminine. Voilà. Et donc, c'est un spectacle qui marche bien. Ça fait 25 fois qu'on le joue. On l'aura joué à la fin de l'année une trentaine de fois.
1: Et donc, on le redira tout à l'heure, mais ce sera le 4 octobre à 16h à Saint-Blancard.
3: À Saint-Blancard.
1: Dans le cadre d'Octobre Rose.
0: Pour soutenir Octobre Rose.
3: Au profit de la Ligue contre le cancer, et que nous remercions beaucoup parce qu'elle fait des actions qui sont formidables. Vraiment.
0: Nadia, on ne vous voit pas sur scène.
2: Fais l'ouverture.
0: Ah oui, quand même.
2: Vous savez bien. Non, je suis sur scène parce que vraiment, moi, pour avoir assisté au mois de février, je vais vous le dire, je me suis régalée. Vraiment, venez nombreux parce qu'alors, vous allez passer un moment extraordinaire. Des comédiens, mais moi, j'aime bien quand il dit amateur, mais alors à aucun moment on peut imaginer que ce sont des comédiens amateurs. Alexandre, franchement, toute la troupe est fantastique, formidable. Et vraiment, j'ai passé un moment excellent. Moi, je ris pas facilement quand je vois des films comiques. Mais là, la satire, on va tout y est quand même.
1: C'est du théâtre, c'est du spectacle vivant.
2: C'est du spectacle vivant, mais je veux dire, c'est vrai que j'ai des fois du mal à... Mais alors là, franchement, je ne dis pas pour faire plaisir à Alexandre, je dis vraiment que j'ai passé un super moment. Et donc oui, je viens sur scène parce que je tiens vraiment à les remercier.
1: Bien sûr.
2: Parce que c'est au profit de la Ligue, ils jouent gracieusement pour la Ligue.
1: Voilà. C'est très généreux.
2: Il faut savoir le dire.
1: Alors, on revient au samedi 3 octobre, Nadia, avec la grande journée de lancement d'Octobre Rose. On commencera par une matinée sportive au parc du conseil départemental d'Auch à 8h30. C'est vous qui ouvrez aussi?
2: Alors, effectivement, c'est le lancement officiel de la campagne Octobre Rose. Et comme depuis 2 ans maintenant, nous lançons cette vaste matinée tous en rose, donc à partir du magnifique parc. Le dire.
0: Ah bah oui, il y a l'endroit
2: du conseil départemental qui s'y prête mais merveilleusement bien. Avec un départ d'un trail donc à partir de 9h30.
1: 20 km.
2: Voilà. Et il y aura effectivement une marche de 5 km pour les moins courageux, une marche de 10 km pour ceux qui sont plus courageux, et même un trail de 10 km.
1: Ouais,
2: donc, il y en a pour tout le monde. Les enfants sont les bienvenus parce qu'il y a toujours des animations tout autour. On terminera en musique, je veux dire. On accueille effectivement les courageux marcheurs et coureurs en musique. Donc, ça va être très animé par une collation. Voilà, qui est offerte effectivement à chacun. Et donc, on peut s'inscrire sur HelloAsso. Hein. Ouais. Il y a une billetterie qui est actuellement ouverte. Donc, effectivement, c'est 10 euros la participation. Mais c'est vrai que dans les 10 euros, il y a la collation, il y a l'organisation de la marche. Et puis, il reste toujours un petit profit pour assurer à la fois le soutien à la recherche et à la fois l'accompagnement des malades. Donc merci à tous d'être nombreux et présents. C'est vrai que quand je vois tout ce qui se passe partout en France, les Gersois, ils n'ont pas à rougir parce que l'an dernier, on était très nombreux et puis c'était magnifique. En fait, tout ce monde en rose, il y a beaucoup d'émotions, il y a beaucoup de chaleur et c'est tant mieux parce qu'on se... Voilà, on est là tous pour une cause qui est très importante. Voilà.
1: Et puis on œuvre aussi pour le vivre ensemble.
2: Mais bien sûr.
1: On en a besoin.
2: On en a tous besoin. Et puis nos patients, nos malades, les familles qu'on accompagne sont présentes. Donc, comment dirais-je, c'est vers elles aussi, cette émotion qui se dégage de se voir à ce point soutenu. C'est très important pour mener ce combat.
0: Cette matinée sportive soutenue par le GDOS, enfin, vous êtes aidé par le GDOS pour la mise en place.
2: Non seulement on est aidé par le GDOS, c'est vrai qu'on co-organise avec donc, le comité départemental olympique.
0: Bah, pardon Nadia.
2: Je tiens à dire du GERS que je remercie énormément, son président, sa directrice, toute l'équipe, Léo, tout le monde, parce qu'effectivement ça se prépare une telle opération. On n'arrive pas comme ça où il y a 400, 500 personnes. Il y a vraiment une préparation de longue haleine en lien donc avec le GDOS et puis les bénévoles de la Ligue.
1: Et cela montre aussi les liens étroits entre le sport et la santé.
2: Ah, mais ça, c'est même plus à en discuter. C'est une évidence. D'ailleurs, les travaux de recherche le prouvent. Hein. C'est vraiment essentiel de bouger pendant la maladie, quand on peut. Alors, quand on dit bouger, bien évidemment, il ne s'agit pas de faire du sport du sport de haut niveau. On est là, il s'agit de bouger. Il s'agit aussi de sortir, parce que le sport, ça permet de sortir de chez soi et ça permet de rencontrer d'autres personnes aussi. Et ce qui est super, mais vraiment aujourd'hui... important de rappeler, c'est que ça évite les récidives et ça limite les complications. Des études le prouvent. Quand vous voulez, je peux les diffuser. Voilà, je tiens vraiment à rappeler ce lien essentiel et vous avez raison de le dire. Merci.
1: Alors, on poursuit la journée. Voulez-vous la poursuivre, la journée? Est-ce que vous voulez la poursuivre au grand escalier, l'escalier monumental d'Auch, ou on la poursuit au conseil départemental?
2: Alors, vers 13h, la matinée va se terminer.
1: Oui.
2: Et de là, nous allons partir à Lombèze. Nous allons partir à Lombèze parce qu'il y a un magnifique concert gospel qui se produira donc à la cathédrale, très belle cathédrale de Lombèze, donc avec le Gospel Pride Family qui, l'an dernier, pour ceux qui s'en souviennent, était à Saint-Blancard. Et c'est vrai qu'il y a eu un vif succès. On a tous vibré au son de ce gospel. Vraiment une équipe formidable avec Françoise qui l'anime. Cette fois-ci, c'est à Lombez, à 16h à la cathédrale de Lombez. Donc là aussi, venez, nous y serons.
0: La cathédrale lombaise, on peut souligner qu'il y a une superbe acoustique. Ils ont l'habitude d'organiser des concerts d'orgue, des concerts
2: c'est
0: classiques.
2: Tout à fait ça. Tout à fait.
1: Alors,
2: et donc le dimanche, merci donc.
1: Le dimanche
0: Saint-Blancard.
1: On parle pas de... Vous voulez pas parler d'abord du Vertical Challenge?
2: C'est le Vertical G, c'est le samedi d'après.
1: Oh pardon, le 10, oui.
0: Valérie, tu débutes, non?
1: Non, alors j'ai plusieurs feuilles, j'ai plusieurs sacs.
0: Elle est perdue.
1: Et puis j'ai plusieurs anniversaires aussi en octobre, donc...
0: Alors parlons de Saint-Blancard, de Cap d'Astarac.
1: Oui, voilà. Alors le bourgeois gentilhomme.
3: Le bourgeois gentilhomme, donc, quand elle nous a dit, on pourrait jouer un Molière, oh super, le bourgeois, on l'a tous appris
1: mais
3: à l'école.
1: Mais c'est magnifique, le bourgeois gentilhomme.
3: Oui, mais on l'a appris à l'école, donc puis on connaît l'histoire, tout ça, ça. Donc, on le voyait un peu, et puis on l'a découvert de l'intérieur, et alors c'est un bonheur total. Parce qu'en fait, ça a une origine, double origine. Il y avait le grand sultan turc qui était venu visiter Louis XIV, et il lui en avait mis plein la vue. Et ça, il ne supportait pas Louis XIV. Donc, il voulait ridiculiser le Turc. Ça, c'était la première chose. Et puis, deuxièmement, il y avait de plus en plus de bourgeois qui se faisaient ennoblir parce que ça leur évitait de payer des impôts. Et oui, l'optimisation fiscale.
0: Existait déjà
3: à l'époque. Oui. Et donc, il fallait le montrer le plus ridicule possible. Voilà. Et donc, effectivement, il y apparaît. Et donc, on s'est posé la question dans la troupe, qui c'est qui pouvait être le plus ridicule naturellement? Eh bien, tout le monde a voté pour moi. c'est formidable. Non, mais bon, pas ça. Et voilà. Et ça passe, et ça passe très très bien. J'ai des connaissances qui sont professeurs de faculté, qui avaient vraiment des diplômes longs comme le bras, et ils sont venus... Et puis ils sont sortis là, ils ont dit, mais c'est pas le vrai bourgeois gentilhomme qu'on nous a appris à l'école. Ils ont été de suite, en rentrant à 11h le soir sur Internet, voir une représentation des années 70-80, et ils ont vu que le texte était exactement le même, mais avec le rythme que l'on y met, avec le jus et les musiques qui sont modernes, tout ça. Donc ça permet vraiment d'avoir un spectacle qui a un succès, qui tourne très très bien, et les gens sont ravis en règle générale.
0: Et à vous entendre, rien qu'à vous entendre, on a envie d'y aller.
1: Vous avez l'air de vous
0: amuser. Ah, oui.
1: La metteuse en scène est
3: Isabelle Bedet, qui est professionnelle, qui a toujours fait du théâtre et qui anime 2-3 ateliers sur les Vignacs. Et donc dans la Haute-Garonne, c'est quelqu'un vraiment qui est tout à fait reconnu et qui est parmi les premières. Voilà. Moi, j'ai abordé un peu. Quand j'ai vu ce qu'il faisait, je suis tombé complètement sur le charme. J'ai tapé sur l'épaule à la sortie de la représentation. J'ai dit, moi, je veux travailler avec vous. Et elle m'a dit, vous êtes gentil, on ne rentre pas dans une troupe comme ça. Et j'ai dit, mais c'est pas grave, ça prendra 2 ans, 3 ans. Et puis, donc, ça s'est fait. Et voilà, donc, on y est. Ça se passait très, très bien. Et c'est un bonheur total, vraiment.
1: Ce sera le 4 octobre à 16h à la salle des fêtes de Saint-Blancard.
3: Dimanche prochain. Voilà.
0: Vous avez l'habitude de jouer en salle de fête, dans des lieux.
3: Pas
0: obligatoirement un théâtre, quoi.
3: Oui, on a beaucoup joué dans le Gers parce que, bon, comme moi je suis le seul de Saint-Matan, il y en a un de l'Île-Jourdain, puis après les autres sont aux alentours de Lévignac. Et donc, c'est vrai que dans le Gers, c'est beaucoup plus facile. En fait, sur les 25 fois que l'on a joué, on a joué 13 fois dans le Gers, dans des petites communes, que ce soit à Seyss, que ce soit, et puis bien sûr à Saint-Blancard, ou à Cazaux-Savès, ou à Bethkavagen. Bethkavagen, 90 habitants, on avait 80. 25 personnes dans la salle.
0: Tout le village.
3: Même des gens qui sont venus depuis le Brouille-Montbert.
0: Ah, le Brouille-Montbert, c'est loin. Ouais.
3: À Bethkav, c'est fou. Non, on a des gens comme ça. Les Gersois aiment le théâtre et ça se passe vraiment très très bien dans notre département.
1: Vous êtes combien sur scène, pardon?
0: Il ne faut pas réserver pour la pièce?
1: Si.
0: Oui.
3: Si vous voulez.
1: Enfin, on peut réserver au 07 85 60. 38 33 98. Voilà, vous êtes combien sur
3: sur scène? Eh bien, on était 4 femmes et 4 hommes, mm-hmm. sachant que bon, mais les comédiens ont entre moi j'ai qu'un seul rôle, mais les autres ils ont deux voire trois rôles. Mm-hmm. Et là maintenant il y a une fille donc qui nous a quittés, donc c'est pas grave, on a réorganisé tout ça avec mm-hmm. 3 comédiennes et 4 comédiens. Et dans les comédiennes, on en a une qui vient d'être récompensée d'un prix d'interprétation féminine dans un festival de court-métrage.
1: Super.
0: Bien. Voilà.
1: L'entrée est à 15 euros pour les adultes et 10 euros pour les collégiens et lycéens. Et c'est gratuit pour les enfants.
3: Pour les enfants. C'est un bonheur de les voir se marrer.
2: Et rappelez que c'est au profit de la Ligue contre
1: tout.
0: Oui, on rappelle.
2: Non, mais parce que c'est important aussi, non seulement ils ont du talent, mais ils ont de la générosité.
1: Exactement.
2: Voilà, ce sont des personnes
1: de
2: cœur.
1: On écoute une première pause musicale.
0: Oui, quand Canadia vient à Saint-Blancard, à Radio Couture, on écoute Stevie Wonder.

0: J'ai un problème sur le choix de la version qui est très courte en fait. D'accord. Malheureusement.
1: On était en train de parler de la pièce Le bourgeois gentilhomme de Molière.
0: Oui.
1: Bien sûr, qui sera jouée dans le cadre d'Octobre Rose à Saint-Blancard. Et ça sera le dimanche 4 octobre à 16h. Comment ça s'est passé, Nadia? C'est vous qui avez contacté Alexandre ou c'est Alexandre qui vous a contacté? Comment ça s'est passé?
2: Alors, moi, j'ai une bonne mémoire, Alexandre. La première fois que je vous ai vu à Saint-Martin.
3: Oui.
2: Le jour de l'American Day.
3: American Day, je me souviens.
2: Ah, voilà. Bien. Et oui. Donc, nous avons échangé ensemble. Il m'a fait cette proposition. Et je le dis, il avait les yeux qui pétillaient, qui rêvaient déjà, quand je lui ai dit qu'on pourrait peut-être essayer d'aller à Hoche.
1: Mmh.
2: Rappelez-vous. C'était pour lui. Voilà.
1: Parce que le théâtre d'Hoche. Magnifique.
2: Une pièce de théâtre. Ah, oui. Le théâtre d'Hoche, rappelez-vous. Et j'ai dit, on va le faire. Et on l'a fait.
3: Ah, ça, voilà. Molière, il était dans ses chaussons.
1: Ah, j'imagine.
2: Je vous assure. Hein, c'est vraiment. C'est
3: un bonheur total.
1: Je vous crois.
3: Ouais. Un bonheur total.
2: C'est vrai. C'était vraiment un bon moment. Voilà comment on s'est rencontrés. Et donc ensuite, Alexandre m'a. Vous m'avez recontacté
3: oui.
2: en me disant qu'il vous restait une ou deux journées vacantes en octobre et que, bien évidemment, comme il y avait Octobre Rose, si vraiment on pouvait trouver un lieu, ce serait formidable de pouvoir se reproduire. Voilà. Nous avions imaginé, je le dis puisque c'est vrai que c'était aussi un moment un peu difficile, alors, on avait imaginé au départ d'aller à Florence. Et c'était juste la semaine où, malheureusement, il y a eu ce drame. Et donc, on ne s'est pas senti de poursuivre, parce que les circonstances n'y prêtaient pas. Et puis, j'ai immédiatement contacté...
0: La mère de Saint-Blancard, de Cap d'Astarac, c'est ça?
2: Cap d'Astarac, en disant, hello, j'ai une proposition à vous faire, parce que c'est vrai que... moi j'essaie aussi de proposer parce que les villes, les villages, les associations cherchent à savoir ce qui pourrait intéresser aussi la population. Et donc on m'a indiqué que c'était tout à fait possible qu'on allait pouvoir le faire et on a repris contact et depuis Alexandre il a contacté avec la mairie il avance
0: alors il nous a contacté à Radio Coteau
1: et puis
0: il a pas lâché le morceau
1: Et on peut rappeler quand même que la somme récoltée l'an dernier était une très belle somme. Moi j'étais là le jour de la remise du chèque.
2: C'était une très belle somme, effectivement, on peut le dire encore.
1: Mais
2: c'est vrai. C'est vrai que l'an dernier, il y avait beaucoup de monde, franchement. Je nous vois encore arriver, on était même un peu débordés, parce qu'en fait, c'est vrai que vous pouvez réserver vos places, mais vous pouvez aussi venir le jour même et payer sur place. L'équipe de la municipalité est là, procède sur place, il n'y a pas de souci par rapport à ça. N'hésitez pas. Et voilà. Donc on vous attend nombreux, vraiment.
1: Le 4 octobre,
2: comme
1: à
2: l'année
1: 16h.
2: Dernière.
3: Voilà.
1: Je redonne quand même le nom de votre compagnie, Acte 2, D'EUX. Voilà, joli jeu de mots. Alors on poursuit. Donc le 10 octobre.
0: Oui.
1: Le 10 octobre. Alors on commence par le vide dressing solidaire.
2: C'est en lien, oui, mais on peut y aller.
1: On va faire dans l'ordre chronologique, on commence par
2: À partir de la matinée, on va commencer. Effectivement, une opération aussi qui me tient particulièrement à cœur, puisque c'est le Vertical G. Vertical G, c'est une opération qui a été initiée par l'Amicale des pompiers d'Hoche, il y a 2 ans, suite au décès de Guillaume, d'où le G, donc, ils avaient souhaité, en effet, puisque Guillaume était décédé d'un cancer, de mettre en place une opération. Donc, dans ce cadre-là, je me souviens aussi, il y a beaucoup d'émotions, il y avait la famille, les enfants, c'était... Et cette année, ils ont proposé donc, de remettre cette opération à l'ordre du jour. Donc, ça se passe à l'escalier monumental d'Hoche.
1: Qu'il faut gravir.
2: C'est magnifique endroit, là aussi. Donc, avec des possibilités de monter, de descendre autant de fois qu'on peut le faire, l'escalier monumental.
1: 5€ par montée.
2: 5€ par montée, reversé à la Ligue. Mais en plus, cette année, l'Amicale des pompiers, c'est lié avec une salle de sport, une salle de crossfit, Donc ça, c'est encore plus... ça demande encore plus d'endurance. Mmh. Ça, c'est sûr que je ne le ferai pas personnellement.
0: Moi non plus.
2: Moi non plus, voilà. Mais en tout cas, sachez qu'il y a aussi un défi de CrossFit ce jour-là, toujours au même endroit. Voilà, et tout, le tout donc remis, en effet, au bénéfice de la Ligue contre le cancer. Donc, vraiment, ça se passe toute la journée.
1: Oui. Ouais.
2: Commence à 8h30 le matin. Il y aura des stands, il y aura de quoi se restaurer. Il y a de la musique, c'est une journée aussi particulièrement animée. Mmh. Et j'en parle vraiment avec beaucoup d'émotion aussi, parce que pour moi, voir des pompiers, l'ami Caldoche, mais toute l'équipe de pompiers de France d'ailleurs, et du SDIS aussi, venir nous soutenir dans nos actions contre le cancer, moi je trouve ça... vraiment exceptionnel, parce que quand on connaît leurs difficultés, quand on sait à quel point ils sont dévoués, et bien en plus ce sont des hommes de cœur qui n'hésitent pas finalement à venir se battre pour une autre cause. Mmh. Mais en fait on s'est trouvé des liens, puisque ils préviennent les dangers aussi. Mmh. Donc, nous on prévient contre les risques effectivement de développer un cancer. Donc on se retrouve là-dedans, on se retrouve dans cette mission de prévenir contre les risques, quels qu'ils soient. Et donc moi je tiens vraiment à les remercier, parce qu'en parallèle, il faut quand même le dire, en parallèle de cette opération Vertical G de l'amicale d'Oche, il y a une opération actuellement du 10,
1: oui,
2: qui vend donc des écussons. Et là aussi c'est une belle opération, parce que dès qu'ils m'ont contacté, me disant qu'ils mettaient en place cette vente d'écussons au niveau du département, eh bien, ils voulaient dédier l'argent récolté pour les enfants malades.
1: Mmh. Donc, en septembre, c'est l'écusson or.
2: Et donc, je leur ai effectivement rappelé que septembre en or, c'est en effet une campagne contre le cancer des enfants. Et qu'il est important aussi d'en parler, puisque il y a 2500 enfants qui sont touchés chaque année, qui encore pour 20% d'entre eux, il n'y a pas de solution thérapeutique. Donc vous voyez ce que ça veut dire. Donc il faut absolument, absolument, et la Ligue contre le cancer, pas seulement du Gers, hein, mais même au niveau national, nous mettons le paquet sur la recherche contre les cancers pédiatriques. Donc, et donc c'est, là aussi, voilà, les pompiers se sont mobilisés. Et en plus, ils m'ont fait savoir que cette opération avait du succès. Donc, on poursuit, toujours avec donc, les pompiers du SDIS, vers Octobre Rose. Et là, on va effectivement soutenir le service oncologie du centre hospitalier d'Oche, qu'on a bien besoin aussi. Et en novembre, on travaillera ensemble sur le Challenge des Gentlemen, donc les cancers masculins. Donc voilà, là, vous voyez le lien, Ligue contre le cancer, pompiers du Gers. C'est un lien très fort, et je m'en félicite tous les jours. Je trouve que c'est fantastique, c'est formidable.
3: Une équipe énorme.
2: Et alors, vous parliez du dressing.
1: Oui.
0: Oui. Qu'en est-il de ce dressing, Nadia?
2: Je vais vous dire que là aussi, c'est une belle histoire. Une belle histoire. Je n'ai pas le temps vraiment de la raconter, mais je n'ai que des belles histoires. Karine, enfin.
0: Si on résume.
2: Voilà, voilà une famille. Allez, on va dire ça. Une famille qui a accompagné la maman, jeune encore, hein, vraiment dans le cadre d'un cancer très, très difficile. Et cette maman est décédée. Et Juliette, que je l'appelle Juliette parce que c'est le prénom de la jeune fille, elle m'en voudra pas, est venue me voir parce qu'elle veut absolument, maintenant, forte de son expérience d'aidante, ce qu'elle a dit. Elle a même arrêté de travailler pour aider sa maman. Elle veut faire quelque chose. Donc, elle a intégré la Ligue dans le cadre du collectif des aidants. Voilà. Mais à côté de ça, elle est venue me voir en me disant « Ma maman était très fashion. » Je reprends le mot parce qu'elle est très moderne. Juliette, elle est super pétillante. Et elle m'a fait promettre que mes vêtements seraient effectivement vendus au profit d'une cause. Et donc, elle est venue me voir et elle me dit « J'ai ces vêtements. Est-ce que vous pouvez m'aider ?» Et donc, ce jour-là, sur la place, il y a... Donc, effectivement, elle va pouvoir... bénéficier effectivement d'un espace où elle va pouvoir donc vendre les vêtements de sa maman et nous remettre ensuite la collecte de ce qu'elle aura pu récolter. Et je trouve aussi que c'est une belle histoire.
1: Tout à fait.
2: Voilà pourquoi, ouais. Patrick, c'était une belle histoire.
0: Ah, mais oui, mais il fallait la raconter.
1: Bien
0: oui.
1: sûr, mais ça oui. c'est de 14h à 16h et c'est l'atelier Cocooning aux 3 rue Charles Saint-Marant à Auch.
0: Valérie, on connaît un jeune pompier, il a vendu des écussons ?
1: Oui, il l'a acheté des écussons.
0: Elle a acheté des écussons,
1: oui,
0: pardon.
1: C'est ça, puisqu'il est, oui, jeune pompier volontaire, il m'a montré avec beaucoup de fierté que je partage les écussons du mois de septembre et d'octobre pour l'instant.
2: Vous voilà. pouvez juste rappeler l'endroit où se tiendra le dressing.
1: Oui, bien sûr, c'est à l'atelier Cocooning aux 3 rue Charles Saint-Marant.
2: Tout à fait, près de la cathédrale. Et on y sera dans le cadre de Vertical G.
1: Mais c'est juste à côté, il y a l'escalier, donc on peut monter l'escalier, voilà. aller acheter des vêtements, redescendre.
0: Avec ses vêtements.
1: Et voilà, et il y a des animations des pompiers aussi, découvert des métiers du secours et des sapeurs-pompiers.
2: C'est ça, tout à fait.
1: Sans compter tout le challenge très sportif avec un cash prize solidaire. qui impressionne notre invitée, Nadia. On passe au 11 octobre, le lendemain.
2: Alors, le 11 octobre...
1: À Pavie.
2: Alors, à Pavie, pourquoi à Pavie? Je le rappelle, nos locaux sont depuis 2 ans à Pavie, oui. zone du Soussan. Donc, en effet, on a bien sûr tissé des liens étroits avec la municipalité, mais pas que... depuis plusieurs années aussi, nous avons une opération vraiment importante avec le district de foot du Gers et notamment le district de foot féminin. Donc, le 11 au matin au stade de Pavie, il y a effectivement donc, toute la matinée du foot féminin, donc un défi entre plusieurs équipes gersoises et pas que d'ailleurs, parce que l'an dernier, il y avait également des équipes de Haute-Pyrénées. Et donc, cette matinée se termine par un petit barbecue sympathique. Voilà. Et ensuite, nous nous transportons à la salle multiculturelle de Pavie. À partir de 14h, il y aura un café d'accueil. Donc, et à partir de 14h30, une conférence. Parce que, comme je vous l'ai dit, il ne faut pas oublier que derrière tout ça, il y a des messages à faire passer. Et donc, il y aura en effet un témoignage de patients. Et tout cela sera animé par un médecin confirmé, donc spécialisé donc, dans, dans cette pathologie. Et ça se terminera là aussi en musique. Avec effectivement Real Gypsy. Donc vous voyez que ça va être très animé. Et puis une petite collation. Donc encore une journée vraiment, vraiment importante, longue aussi. Parce que je n'ai pas tout dit, parce que ce jour-là, il y a plein d'autres manifestations. D'ailleurs, comme toute la semaine. Voilà, et comme tout le mois. Je dis la semaine, mais si vous verriez, c'est tout le mois des animations partout avec. Toutes les personnes qui nous soutiennent en permanence, les thermes de Barboutan, à Saint-Clar, tout le mois d'octobre aussi. Donc voilà, à Lectour, toutes ces villes qui sont depuis plusieurs années de vrais partenaires de la Ligue contre le cancer du Gers.
1: Très bien, je propose une deuxième pause musicale, cette fois-ci choisie par Alexandre.
0: Nous allons écouter Genesis.

0: Donc c'était le choix d'Alexandre. Pourquoi ce choix, Alexandre? Comme c'est la première fois que vous venez à Radio Coteau et c'est votre première radio, on a besoin de savoir.
1: De savoir. Mais en fait, lorsque je travaillais, je faisais beaucoup de chantiers dans le bâtiment, notamment sur des... On en parlera. Sur des salles pour le cancer. Ouais, j'avais fait la greffe de moelle à Purpan à l'époque. Gros chantier.
0: Tout à fait.
1: Et voilà. Et donc, je faisais beaucoup de chantiers sur Biarritz. Et donc, quand je revenais, ben, j'écoutais essentiellement Radio Coteau et c'est là que j'ai découvert.
2: Merci. Alexandre.
1: Bénart et d'autres chanteuses formidables.
2: Ah, Bénart aussi.
1: Ah ouais.
2: Ouais, super, super.
1: Formidable.
0: On est toujours avec Nadia et Alexandre pour parler des différentes manifestations, enfin, de certaines des nombreuses manifestations qu'il y a dans le cadre d'Octobre Rose. On a parlé des événements du 3 et du 4 à Auch, à Pavie, à Saint-Blancard, le 10 et le 11. Mais on redit ce que vous avez dit, Nadia, il y a d'autres manifestations dans tout le Gers.
2: Splash.
3: Dans tout le Gers et durant tout le mois d'octobre.
0: Oui.
3: Voilà. Ce que je constate cette année, je le dis, il y a vraiment une mobilisation.
0: Alors,
3: chaque année, je le répète. Mais alors là, vraiment, en plus, récemment, pour ceux qui l'ont déjà oublié, il y a eu les municipales.
2: Ah oui,
0: c'était quand même assez récent.
3: Voilà, avec donc effectivement... des mairies qui ont renouvelé effectivement toute l'équipe. Et donc, on s'était dit, ben, on avait quand même tissé des liens, on avait l'habitude. Comment ça va se passer? Ben, pas du tout, pas du tout, au contraire. Il y a quelques municipalités avec qui on n'avait pas vraiment réussi encore. Et je me rappelle de ce que j'avais dit un jour ici. Je tenais beaucoup à ce que nos liens se tissent avec l'île Jourdain. C'est la deuxième ville du Gers. Et malheureusement, on n'avait pas de lien particulier. Et cette année, au contraire, tout le mois, ils affichent des manifestations importantes, intéressantes. Mmh. Et notamment, j'interviendrai le 7 au soir au cinéma Olympia, parce qu'ils vont passer ce magnifique film Couture, donc avec Angelina Jolie, dont on connaît l'histoire avec le cancer. Et donc, il y aura à la fin de ce film, on va faire un petit débat avec la salle. Voilà, c'est aussi des choses intéressantes hein, qui se mettent en place un peu partout. Voilà, je tenais vraiment à le signaler.
2: Et à l'île Jourdain, c'est pour ça que j'ai dit splash.
0: Oui, parce que c'est le... Vas-y.
2: Parce qu'il y a un événement à la piscine de l'île Jourdain aussi.
3: Tout à fait.
2: Eh oui. j'ai pas lancé splash comme ça.
3: Hein. Non, mais...
0: Et on doit parler d'autre chose, Patrick.
2: Ah.
0: Oui, d'autre chose de très important que l'on doit à notre invité.
2: Mmh.
0: Je vous laisse en parler, Nadia.
3: Oui, j'en ai encore pas vraiment parlé. Pour l'instant, j'attendais vraiment que tout ça se concrétise. Mais cette fois-ci, c'est bon. Là, on va démarrer à partir du 9 octobre lors d'une première réunion avec l'Encopole de Toulouse et les CPTS du Gers, donc les communautés professionnelles du Gers. Toujours plus gnas, je trouvais qu'il y avait trop de gersois, de gersoises qui restaient sans solution une fois que leurs soins lourds étaient terminés. Donc, on vous laisse partir en vous disant on vous reverra dans 6 mois. Et pendant ce temps, eh bien, il y a beaucoup de personnes, on l'a remarqué, qui font même des dépressions parce qu'elles se sentent totalement abandonnées et avec la peur au ventre, ne sachant pas à qui s'adresser au cas où il y aurait un problème. Donc, je suis allée à l'Oncopole, j'ai été reçue par le grand patron, le professeur Delors, pour lui exposer effectivement cette difficulté de laisser des personnes sans solution, sans réponse, notamment dans un département rural comme le nôtre. Et donc, immédiatement, il m'a accueilli les bras ouverts, en me rappelant quand même que nous étions parmi les départements qui envoient donc des patients à l'Oncopole de Toulouse. Nous étions en deuxième position en nombre de personnes donc suivies donc à l'Oncopole de Toulouse. Et qu'en plus, nous étions le département le plus sinistré en termes d'équipement, d'accueil, notamment pour ces personnes. Donc, dans la semaine qui a suivi, nous avons eu l'occasion, parce que c'était concomitant, nous avons répondu, Oncopole et Ligue du Gers, à un appel à projet de l'Institut National du Cancer, ce qui n'est pas... neutre hein, quand même quand on connaît l'importance de l'Institut National donc qui faisait un appel à projet sur ce qu'ils appellent la filière séquelles, c'est-à-dire les séquelles qui reste à traiter lorsqu'on a fini ces traitements lourds. Et c'est vraiment ce que

0: orientés vers les CPTS du lieu de leur habitation. Et si ils relèvent effectivement des soins dont ils peuvent bénéficier gratuitement par la Ligue, c'est-à-dire du soutien psychologique, des conseils en diététique, de la socio-esthétique et l'activité physique dont on parlait tout à l'heure, ils seront orientés vers la Ligue contre le cancer. C'est une opération expérimentale dont on peut effectivement être fier puisque c'est le département du Gers, mais qui nous oblige aussi à réussir parce que cela veut dire que bien sûr nous allons... avoir un nombre beaucoup plus important de personnes à accompagner et surtout à être en capacité d'apporter les réponses aux problématiques qui restent donc effectivement et aux séquelles donc, dont souffrent encore les patients. Mais moi je suis ravie qu'en effet on ne laisse plus les personnes comme ça isolées, abandonnées. Avec la peur au ventre de savoir qu'il pourrait leur arriver quelque chose et ne pas savoir à qui s'adresser. Donc c'est vraiment un moment important. Une première réunion le 9 à la Ligue, le 9 octobre, dans le cadre d'Octobre Rose. Voilà, je tenais à le dire parce
1: que... Vous avez raison, c'était important.
0: Vraiment, j'en parlais pas jusqu'à maintenant parce que je me disais, est-ce que ça va vraiment aller au bout ? Non, là, ça c'est bon, tout est réglé, on commence le 9. Voilà.
1: Bravo.
2: Quand vous avez appris la réponse, ça doit être un sacré bonheur quand même.
0: Ah oui, quand j'en ai eu la réponse positive, c'est vrai qu'on était particulièrement émus, même dans nos locaux, parce qu'on s'est dit, voilà, on franchit encore une étape. On en a franchi quelques-unes, mais là, c'en est encore une particulièrement importante.
1: Mais vous avez l'énergie nécessaire pour poursuivre.
2: Il faut en avoir quand on postule la demande de financement, parce que c'est un travail de longue haleine aussi.
0: C'est compliqué parce que effectivement nous n'avons pas de subvention publique. Quand j'entends le montant donné aux associations, je me suis dit on fait pas partie du lot. Mais bon, on n'est pas jaloux, chacun fait comme il peut. Et donc effectivement, c'est la générosité des Gersois qui nous permet vraiment de continuer et de poursuivre. Et vraiment, cette générosité, elle est au rendez-vous. C'est vrai que je les remercie infiniment, mais je vous disais tout à l'heure que cette mobilisation, elle dit quelque chose quand même. Pourquoi il y a une telle mobilisation ? C'est parce que tout le monde est concerné, de près, de loin, qui n'a pas quelqu'un dans sa famille ou soi-même à effectivement subir cette terrible maladie qu'est le cancer. Et je pense qu'en effet... cette mobilisation, elle est aussi due à ça, c'est que nous nous sentons tous concernés.
1: Et donc, pour bien œuvrer ensemble, rien de tel que de participer à une action d'Octobre Rose.
0: Merci.
2: Surtout qu'elles sont nombreuses, les actions dans le Gers.
1: Et puis, on peut courir, on peut marcher, ou on peut aller au théâtre.
2: Ou écouter une chorale, un gospel aussi. Est-ce qu'on peut trouver la liste de toutes les animations ? C'est compliqué sur Internet, il y a un listing ou...
0: Alors, nous avons une page Facebook, Instagram. Voilà, alors on va la passer aussi sur LinkedIn. Notre chargée de communication, Carla, je la signe parce qu'elle a un travail fantastique.
1: Elle a un super travail de communication.
0: Et elle est jeune, elle vient de terminer son année d'alternance à la Ligue d'Igers. Et elle est en train de constituer comme un petit calendrier où toutes les journées vont passer, se dérouler.
2: Comme un agenda.
0: Voilà, comme un agenda volant là, qui va rappeler toutes les manifestations qui se déroulent dans le Gers. Qui ne sont pas forcément organisées par la Ligue, mais qui sont effectivement au profit de la Ligue et qui nous ont été communiquées simplement parce que les associations, les entreprises, les particuliers nous contactent pour savoir comment ils peuvent faire et nous demandent aussi d'avoir des petits objets de décoration parce que Octobre Rose, c'est aussi... l'espoir, moi j'ai dit, la couleur rose, c'est aussi l'espoir de trouver toujours plus, effectivement, de solutions. Il faut le dire aussi. Moi, je le dis vraiment. L'argent que chacun y met, vraiment, est bien, vraiment bien placé dans la recherche. Parce que quand on voit les progrès qui sont réalisés actuellement, vraiment, il faut continuer. Parce que bon, on le voit, les soins ne sont plus les mêmes. Vous avez des protocoles qui sont adaptés à chaque cas. Vous avez des thérapies ciblées qui viennent plus, vous envahir dans tout le corps. Donc c'est important, il faut continuer, mais vraiment, parce que la solution, elle est au bout. Donc il n'y a pas d'autre levier que de soutenir la

0: recherche et surtout aussi de travailler sur la prévention des risques, puisque 40% des cancers pourraient être évités si nous adoptions eh bien, des conditions de vie plus favorables. On parle de tabac, on parle de l'alcool, on parle effectivement de l'activité physique. Tout ça permet de limiter le nombre de, eh bien, de cancers voilà, pour chacun. Il faut être vigilant par rapport à ça.
1: Merci beaucoup Nadia, Benoît d'être venu au micro de Radio Coto. Merci beaucoup Alexandre, Sandy d'avoir fait de même.
2: Avec plaisir, Valérie.
3: Et c'était une belle première.
0: Oui. Donc tous à Saint-Blanca, ah ouais. Le 4.
1: Voilà.
2: Et ailleurs.
1: Ou ailleurs. Et ailleurs, on peut dire et les ailleurs, deux. Ouais. Merci à tous les deux et à bientôt sur les ondes de Radio Coto.
3: Merci, au revoir.
1: Au revoir.
2: Merci à vous. Merci beaucoup.

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1: Et nous sommes toujours en direct, toujours avec Valérie.
2: Quelle variété cet après-midi.
1: C'est très, très. C'est varié parce qu'il nous emmène ailleurs, là.
2: Ah oui.
1: Hein, où c'est qu'on va maintenant?
2: Maintenant, on va dans le PNR Barousse au Comminges Pyrénées.
3: C'est pas très loin.
1: C'est vrai. Qui parle?
2: Non, parce que je viens de savoir que ça allait jusqu'à Blagent, donc on n'est pas très loin de Blagent. Oui. Bonjour Jean-Charles Aurien.
3: Bonjour Radio Coteau.
2: Vous êtes chargé de la communication et c'est à ce titre que vous venez nous parler du PNR Barousse. Non, Comminges Barousse Pyrénées.
1: Je crois que c'est dans cet ordre.
3: Comminges Barousse Pyrénées, c'est vrai, c'est un peu long. Parc naturel régional Comminges Barousse Pyrénées.
2: Bien, alors nous on aime bien connaître un petit peu nos invités. Qui êtes-vous, Jean-Charles?
3: Jean-Charles est le chargé de communication du parc naturel régional Comminges Barousse Pyrénées. Attention, il parle parfois de lui à la troisième personne, c'est vrai. Je suis le chargé de com du PNR.
2: D'accord. Et comment on devient chargé de com d'un PNR?
3: Eh bien, on harcèle son directeur pendant presque un an pour qu'il vous embauche.
2: D'accord.
3: Et une fois qu'il vous a embauché, on essaie de bien travailler et de rester. Et c'est ce que j'ai fait. J'ai aussi la chance d'être un enfant du pays puisque j'habite Cardeillac. Pas très loin,
2: très loin
3: des studios de Saint-Blancard de Radio
2: Coteau. Oui, parce qu'on a reçu l'autre jour une compagnie qui va jouer un spectacle équestre.
3: C'est des voisins.
1: Ah, ils sont super sympas. Il n'y a que des gens bien à Cardeillac, dis donc.
3: Alors, il n'y a que des gens bien à Cardeillac, ça c'est la caractéristique du village. J'y habite aussi et j'ai eu la chance d'arriver à temps et au bon moment quand le projet de PNR donc se lançait. C'était il y a environ 5 ans, nous étions en projet parc, en préfiguration de parc, comme le sont nos voisins du PNR de la Starac, dans lequel vous serez.
2: C'est ça, exactement.
3: Voilà. Et donc, c'est un projet magnifique et j'ai eu la chance d'en entendre parler au bon moment. Et j'ai participé pendant 5 ans, on va dire, 4 ans et demi, à sa constitution, sa préfiguration, qui aujourd'hui nous a amené ce 10 juillet au décret officiel qui fait de nous le 60e parc naturel régional de France. Donc depuis peu, nous sommes ce 60e parc. Nous avons nos bureaux et notre équipe à Aspé. Voilà, Aspé évidemment qui est dans le parc. Parc naturel régional qui fait 170 000 hectares.
2: C'est vaste.
3: 185 communes. 49 000 habitants. Pour une équipe aujourd'hui de 5 personnes.
2: Ah oui.
3: Voilà, on a une petite équipe qui est amenée à grandir. On grandit beaucoup récemment puisqu'on a la chance donc d'avoir eu ce décret qui fait de nous le 60e parc de France et on est en train d'étoffer nos équipes avec par exemple nos amis du PETR qui sont en train de nous rejoindre voilà, pour grossir les rangs.
2: Très bien. Et donc on reste dans le Comminges et dans la Barousse et on est sur plusieurs départements.
3: Alors c'est un PNR qui est assez grand, 170 000 hectares, et nous avons une région l'Occitanie, deux départements, les Hautes-Pyrénées et la Haute-Garonne, et cinq communautés de communes. Donc c'est surtout la Haute-Garonne, avec le plus beau bout des Hautes-Pyrénées, c'est juste qu'on a la chance d'avoir la Barousse, puisque le bassin de vie de la Barousse se trouve beaucoup c'est un versant qui se trouve, qui est tourné vers la Haute-Garonne, et donc nous avons pris, c'était pas chose facile, mais nous avons décidé que c'était une bonne idée, et puis c'était naturel, d'avoir la Barousse dans le parc, donc d'où le nom, le Comminges. On n'a pas tout le Comminges, on a du Comminges, la Barousse par contre, oui, toutes, et les Pyrénées parce que on va jusqu'au Luchonnet. Donc le territoire, ça commence dans le Luchonnet, on a tout le Luchonnet fait partie du parc, ça s'arrête au Peyresourde, pour ceux qui connaissent, à l'Aragon, au Val d'Aran avec la Catalogne, et puis ensuite on remonte, il y a donc toute la Barousse, et à droite on va vers le Saint-Béaté, l'Aspétois, vers le Salat. Mm-hmm. Hein, on passe par Mannes, par Salis du Salat. On va jusqu'à Saint-Martory. Et ensuite, on remonte par ici, ce qu'on appelle le Bas-Comminges, d'Aurignac à Cardeillac, mm-hmm. Voilà, jusqu'à Montmorin, et on s'arrête à Blangeant.
2: À Blangeant, voilà. Pas très loin d'ici. Est-ce qu'on peut rappeler l'intérêt de créer un parc national régional ?
3: Alors, déjà, dans la dénomination, c'est un parc naturel régional. Je crois
2: oui,
3: que vous avez fait
2: pardon,
3: la...
2: Pardon, j'ai fait un lapsus.
3: Non, dans ce lapsus, pas révélateur.
2: Pourtant, mais... c'est écrit devant moi.
3: J'ai mis le t-shirt.
2: Oui, c'est bien naturel, oui.
3: Alors, j'ai mis le t-shirt parce qu'on est très content de les avoir, oui. Parce qu'on a pu enfin, depuis peu de temps, arborer le logo. On a eu pendant 4-5 ans le logo que voici... Ce vieux logo tout moche.
2: Avec un P.
3: Voilà, de P de projet, quelque chose de transitoire. Là, on a, ça y est, notre logo avec un beau brandon, une montagne, un brandon et une place de village avec, disons, une ronde.
2: Et des étoiles.
3: Et oui, alors ce sont les braises du brandon qui s'envolent et qui sont aussi l'image
2: des étoiles.
3: Donc,
2: quel est l'intérêt de créer un parc naturel régional ?
3: Commençons par casser le coup aux idées reçues, pardon, mais c'est pas un parc national, je commence par là, c'est un parc naturel régional. Nous, on dit convaincre, mais pas contraindre, parce qu'on n'a pas... c'est les lois de la République qui s'appliquent un peu sur le territoire. C'est un projet qui vient du bas aussi, qui vient des associations, qui vient des mairies surtout, qui vient des communes, puis à la région et puis ensuite à l'État. Et l'intérêt, c'est il y a 60 parcs naturels régionaux en France. Ça a démarré dans les années 60. C'est une alternative justement aux parcs nationaux, c'est pas une mise sous cloche, c'est pas un but scientifique, c'est un but sociologique et économique. C'est, ici on n'interdit pas, ce qu'on fait c'est qu'on crée un outil économique de développement qui se fait à travers la protection de l'environnement et le développement des traditions. On prend ce qu'on a. Un PNR s'installe sur des zones à très fort potentiel, mais qui ont besoin d'être protégées et développées. Et ça s'applique très bien au Comminges et à la Barousse, et à notre petit coin de Pyrénées, qui sont des secteurs à très fort potentiel. On a déjà Luchon, la Reine des Pyrénées, on a déjà Saint-Bertrand-de-Comminges, on a déjà l'Aurignacien, on a déjà l'Espugue, les Gorges de la Save, la Villa de Montmorin, on a déjà la Garonne, on a déjà les 3000, la campagne, tout ça on l'a, la gastronomie, tout est là. À nous, avec nos partenaires, les communes, les communautés de communes, la région, les départements, les chambres et les autres que j'oublie, construire un outil un peu différent qui existe déjà, qui a fait ses preuves, puisque depuis 60 ans, il y en a 60 qui ont été créés et ça n'a jamais été tellement démenti. Donc c'est quelque chose qui marche assez bien. Et voilà, on a plusieurs grandes missions. C'est les mêmes dans tous les parcs naturels régionaux qui sont adaptés aux réalités socio-économiques du terrain. Chez nous, il y a beaucoup de forêts, il y a beaucoup de pastoralisme. Donc, il y a tout un tas de projets vertueux à porter. Notre boussole, évidemment, c'est le développement durable. Donc, les parcs naturels régionaux s'inscrivent comme ça dans la durée et nous sommes des animateurs de territoire, on le dit souvent, mais finalement... Même si c'est un petit élément de langage, mais finalement qui est assez vrai. On est un pool d'ingénierie, on est une équipe de professionnels, de spécialistes, un guichet avec une maison du parc physique où on peut venir nous voir, nous solliciter.
2: Donc à Aspé.
3: Donc aujourd'hui à Aspé, on a passé 4-5 ans chez nos amis de la mairie d'Aspé, sous leur toit, et maintenant on a un nouveau petit local au carré de la République à Aspé. Bientôt une maison du parc. C'est le projet des 3 ou 4 prochaines années, se constituer un lieu plus grand où on pourra accueillir du monde. Mais voilà, on sera à la disposition. Nous, on travaille pour les communes, on travaille pour pour ceux qui veulent porter des projets vertueux qui vont dans le sens du développement durable. Donc, on a mis quelques années à écrire une charte qui est consultable sur notre site internet, sur nos réseaux sociaux. On a fait ça autour d'un acte de démocratie participative. Ça a duré plusieurs années. Et à travers d'ateliers, à travers de plein de choses. Et aujourd'hui, à nous de mettre en place, de donner une direction, enfin la direction justement, on l'a, et à nous de trouver les bons projets, de s'associer aux bonnes personnes pour mettre en œuvre cette charte.
1: Pour construire un parc, pour établir une charte, vous êtes allé voir d'autres parcs naturels ? Vous êtes allé vous renseigner un peu comment ils avaient œuvré ?
3: Oui. Ouais. C'est sûr qu'il y a toujours, pendant les 5 années de préfiguration, c'était le mot, on faisait en petit ce qu'on irait faire en plus grand ensuite. Et pendant ces années-là, évidemment que nous sommes allés voir nos voisins, on en a 8 puisqu'on est 9 PNR en Occitanie. Donc c'était ceux-là qu'on est allés voir en priorité notamment, on n'est pas allés tous les voir, mais... Évidemment qu'on s'inspire de ce que font les voisins quand ils le font bien. On a participé au congrès des parcs, il y a des congrès des parcs. On était évidemment surtout épaulés aussi par la Fédération des parcs naturels régionaux. C'est une construction très normée, très cadrée. On est en France, alors il y a tout un tas de choses à faire, il y a tout un tas de normes, de lois à démêler, à mettre sur la table. Il faut que la zone veuille ce parc. C'est quelque chose qui se fait de manière concertée. Et quand les planètes sont alignées, ça finit par se faire comme... Enfin, ça ne se fait pas tout seul. Hein. C'est-à-dire qu'il faut rendre hommage à toute notre petite équipe qui a travaillé avec la région, la fédération et tous les autres partenaires. Et quand je parle des autres partenaires, c'est l'ONF... l'OFB, le CBN, tous les gens qui travaillent déjà sur le territoire, les fédérations de chasse, les chambres d'agriculture, qui ont déjà le savoir, les connaissances. Et nous, on arrive avec l'idée de compléter tout ça, de travailler ensemble. Voilà. Donc, bon, il y a eu beaucoup de réunions, beaucoup de travail pour avancer comme le définit le code de l'environnement, c'est-à-dire que les PNR ont 5 grandes missions, pour la faire courte, et il y a la protection et la gestion du patrimoine. Donc l'idée, c'est préserver et valoriser les patrimoines naturels, culturels, paysagers et architecturaux du territoire. Ça, c'est un beau morceau. Il y a aussi l'aménagement du territoire, où on contribue au choix d'aménagement, à l'équilibre du territoire, pour éviter les dégradations, pour la mise en valeur des espaces ruraux. Il y a, comme on disait, le développement économique et social, où on favorise une économie durable, respectueuse de l'environnement. Et puis, il y a des missions d'accueil, d'éducation, d'information, où on sensibilise le public, les habitants, les scolaires, à la découverte et au respect de la nature et de l'environnement. Et puis, il y a une mission très intéressante, qui est l'expérimentation et l'innovation, voilà, la conception de nouveaux projets, la mise en place de solutions innovantes pour la transition écologique et le développement durable. Voilà.
1: Je suppose que vous allez vous appuyer sur des choses qui existent déjà, hein, je sais pas, le réseau des tiers-lieux, la fédération de CIVAM.
3: Oui, ben tout ça, c'est les partenaires. Hein. Ouais. Évidemment, les tiers-lieux nous sollicitent et on les sollicite depuis le jour 1. Il y en a beaucoup sur le territoire et donc on est amené souvent à travailler avec des tiers-lieux qui sont assez dynamiques et volontaires. Il y a plein de choses, hein. il y en a un peu partout
2: sur notre territoire.
3: Ouais. Ouais. Donc on travaille avec eux aussi.
2: Et donc ensuite vous êtes à l'initiative de projets et vous, en parallèle, vous accueillez des projets ?
3: On accueille des projets... C'est-à-dire que pour l'instant, bon, on n'est plus en préfiguration, on est créé. Et donc là, on va avoir tout un tas de grands projets qui vont être mis en place autour de ce que je viens d'expliquer, de cette grande philosophie, de ces 5 grands points. Et donc, on en aura un certain nombre qui reste encore à définir, puisqu'on est né il y a un mois.
2: Et oui, vous êtes tout frais.
1: Petit bébé.
3: Il y a plein de choses à venir, ça vient.
2: Je propose une première pause musicale choisie par notre invité. Alors, la première...
1: Nina Simone.
2: Oui. Est-ce que vous voulez parler de votre choix ? Ah, ben après.

0: Alors, pourquoi ce choix, Jean-Charles?
1: Je crois que c'est parce que je l'écoute en ce moment.
0: Ouais.
1: Je l'écoutais il y a un moment, puis je la réécoute, et puis je la trouve tout simplement formidable, cette chanson. Et je l'ai redécouverte, alors j'avais envie de vous la faire découvrir aussi.
0: C'est parfait, nous parlons toujours du parc naturel régional Comminges-Barousse-Pyrénées, on va dire, dont l'existence a été finalisée en juillet dernier, donc c'est tout récent. On a parlé un petit peu de sa genèse, de ce qu'était un PNR, de l'étendue des 17 000 hectares.
1: 170 000,
0: pouf, j'en oublie, j'oublie un zéro. Et maintenant, on va parler de la fête de la nuit. Donc là, je ne vais pas me tromper en disant que c'est une manifestation nationale de sensibilisation à la pollution lumineuse, à la protection de la diversité nocturne et à la beauté du ciel étoilé.
1: Waouh, Radio Coto a déjà tout dit, donc je vais pouvoir sortir et vous laisser. C'est national, oui, et voyez, on l'a rebaptisé parce que l'appellation nationale, c'est le jour de la nuit. Et donc, toutes les institutions progressistes et volontaires peuvent utiliser cette journée nationale à leur compte, et les PNR sont associés parmi d'autres associations à cet événement. Et donc, nous, ça fait la cinquième année que nous fêtons ce jour de la nuit. Donc, vous l'avez bien résumé, hein, c'est une opération nationale qui vise à protéger le ciel étoilé, la biodiversité nocturne et lutter contre, disons, les pollutions artificielles nocturnes, enfin l'extinction lumineuse. Elle milite pour les extinctions lumineuses. C'est les petits panneaux que vous voyez parfois à l'entrée des villages avec une chouette qui a le logo, où il y a marqué extinction lumineuse de 11h à 6h, voilà. Ça, ça vient de cette campagne qui dure depuis des années pour éteindre les lumières dans les villages. Ce qui permet aujourd'hui, l'argument principal, c'est quand même la sobriété énergétique.
0: Oui.
1: Ça permet d'économiser pas mal d'argent et d'émissions aussi. Mais c'est aussi, donc pour les deux autres raisons, c'est la biodiversité nocturne qu'on ignore un peu plus. Donc l'idée, c'est de le faire connaître parce que, qu'est-ce que c'est? C'est tout un tas de petites bestioles qui forment une grosse partie de la masse de la biodiversité totale qui se développe et agit la nuit. Ça va des papillons de nuit aux chauves-souris et autres nocturnes. Et donc ces animaux-là ont besoin de ce qu'on appelle une trame noire, hein, comme la trame bleue ou la trame verte, qui sont des continuités écologiques et qui leur permettent de se déplacer ou se reproduire en toute normalité. Donc elles ont besoin d'espaces d'obscurité, et on en a de moins en moins. Et bizarrement, dans les campagnes, c'est avec tous ces villages formidables qu'on a, mais c'est quand même 185 petits points lumineux qui parfois perturbent un peu cette biodiversité nocturne. Donc ça milite aussi pour ça, pour avoir une discussion autour de ça, pour voir qui veut faire et pourquoi. Est-ce qu'on veut éteindre les lumières dans les villages ou pas? Donc nous, notre boulot, c'est une manifestation très PNR, ça, c'est-à-dire qu'on amène un peu de savoir et du vivre ensemble, puisque nous, on en fait une fête. Donc on l'a rebaptisé entre guillemets la fête de la nuit, parce que notre intention, c'est pas d'arriver avec un nouveau problème et de dire nous, on fait pas de l'écologie punitive. On n'arrive pas en disant voyez ce nouveau problème, on vous le présente et on va vous en parler. Non, notre idée, c'est plutôt de dire regardez comme la nuit est belle, protégeons-la. Donc on fait une manifestation, on appelle ça la fête de la nuit. Cette année, elle a lieu à Mazères-sur-Salade. L'année dernière, elle était à Salé-Champs. Et c'était une belle réussite. On a compté presque 3000 personnes sur le village, en continu. Pas en même temps, en tout cas. C'est un événement gratuit, fait avec tous les partenaires. Et on change de communauté de communes tous les ans. Cette année, c'est en Cagir-Garonne-Salade, donc à Mazères-sur-Salade, à l'espace La Croix, le samedi 10 octobre, de 16h à 1h du matin environ. Et ça mêle du savoir, de la connaissance et de la fête. Et la fête, c'est il y a des food trucks, il y a des concerts, il y a des buvettes, il y a des happenings musicaux, visuels, il y a du théâtre. On met à contribution tous ceux qui sont sur place. Là, c'est l'espace La Croix, c'est particulier, c'est super. On a beaucoup de chance que l'espace La Croix nous accueille. On coproduit pratiquement ça, bon, avec la mairie, bien sûr, et l'usineuse que vous connaissez peut-être, qui est une super association, voilà, qui sont sur place. Et avec eux, on fait tout un tas de choses, et notamment de concerts qui auront lieu sur place et qui seront gratuits pour l'occasion. Et donc, c'est un événement culturel, festif, où on met le vivre ensemble un peu en avant. Le musée Rie La Croix va ouvrir ses portes, comme il le fait pour les nuits des musées. Il y aura des visites nocturnes. Il y aura des visites aussi, enfin, il y aura des animations naturalistes avec des sorties chauves-souris, des sorties rapaces nocturnes. Les artisans et les artistes qui sont en résidence sur place nous ouvrent les portes. Donc, ce sera aussi un moment pour porte ouverte. Mmh. Voyez, le sculpteur François Charles qui ouvre son atelier, photographe Olivier Mine qui propose de la photographie nocturne, s'initie à la photographie nocturne. Il y a le graffeur Toff qu'on connaît bien par chez nous, parce qu'il fait des super créations sur les boules de foin. On les voit souvent du bord de la route, des petits bonhommes. Il va faire un exercice avec de la peinture fluorescente, un happening. Ça va être sympa. Et tout un tas de choses comme ça, avec au milieu de tout ça, le réfectoire ouvert, l'usineuse qui tiendra son bar, etc., etc. Ce sera la fête de la nuit.
0: On salue, on a reçu le réfectoire.
2: Ah oui.
1: Oh, oui, Régis.
0: Régis. Merci, Régis.
1: Ah, oui. Oui, il ouvrira ses portes lui aussi, il participe. Tous ceux qui sont sur place ont décidé d'ouvrir leurs portes et ça va être un peu... on en attend beaucoup de monde. Mm-hmm. Venez, il y aura à manger et à boire. L'année dernière, on avait un peu fauté sur pas assez de food truck. Les gens étaient restés sur leur faim, mais oui, gastronomique uniquement. Mm-hmm. Là, il y aura de quoi.
0: La rose des ventres, caramel, let's roll, cookies d'ici et Anne-O.
1: Ouais, et le réfectoire qui fera ses planches et tout ça. Donc, je pense qu'on devrait en avoir assez. Oui.
0: Le slogan, c'est éteignons la lumière, allumons les étoiles. Parce qu'on va finir par regarder les étoiles à 22h avec le club d'astronomie du Comminges.
1: Exactement, il y a tous ces partenaires. Ouais. Donc on peut venir, c'est vraiment, il y a de tout. Il y a une pièce de théâtre par la compagnie Tétard, qui est extraordinaire, qui a été jouée l'année dernière déjà à Salles-les-Champs. C'était tellement bien, c'est une création originale pour l'événement. Avec la metteuse en scène Émilie Sirkowski qui a écrit ce spectacle. C'est un débat en conseil municipal, c'est une parodie de débat joué par des enfants. C'est un conseil municipal de village pour ou contre l'extinction lumineuse. C'est drôle, c'est intelligent. C'est à quelle heure? 17h? 18h? Voyons, il est sous vos yeux, là, attention.
0: Il est sous mes yeux, mais alors je suis en train de le chercher.
1: Théâtre à l'usineuse, 17h30, oui. Extinction lumineuse pour contre.
0: De la compagnie Tétard.
1: Tétard, parce qu'ils sont petits. Non, mais c'est, ils ont fait un truc super, on le rejoue parce que c'est, du coup, c'est un outil pédagogique extraordinaire. On le passe après la conférence. Il y aura une conférence très sérieuse où on invite les maires, justement, où il y aura, on l'espère en tout cas, le SDE et la gendarmerie, notamment. Oui, on invite la gendarmerie pour qu'ils viennent un peu nous parler de ce faux rapport entre insécurité. Ça préoccupe beaucoup les gens des villages. À raison. Extinction lumineuse et insécurité.
0: Ouais.
1: Et ce qui est très intéressant, c'est qu'en fait, on s'est rendu compte que c'est le contraire qui se passe. Que c'est pas parce qu'il y a de la lumière que les cambrioleurs ne viennent pas, en gros, qu'au contraire c'est plutôt le contraire,
0: et la lumière c'est ouvert.
1: Quand c'est complètement plongé dans le noir, on voit plus les gens qui s'approchent avec des petites lampes torches. Non, mais donc là, on a du recul, on a le recul suffisant depuis, et on a des chiffres factuels cartésiens qui permettent de dire qu'en fait il n'y a pas de rapport entre pour ne parler que de ça, entre ce sentiment d'insécurité, l'insécurité réelle et l'extinction lumineuse dans les villages. Mais tout le monde a le choix, ça se discute, c'est un débat, c'est intéressant. On peut ne pas éteindre la lumière dans les villages pour x, y raisons, des fois ça s'impose pour d'autres raisons, mais voilà, on a ça, et après on a cette pièce qui est intelligente, qui est drôle et qui fait réfléchir. 17h30, je crois. Et on est bien content de les avoir. Ils ont remis le couvert, ils viennent jouer la pièce. Et ils sont formidables, venez voir ça, parce qu'il n'y aura pas beaucoup de place, c'est pas très grand, donc soyez à l'heure pour rentrer. Et soyez pas trop déçus si vous ne rentrez pas. On fera une captation et vous l'aurez sur les réseaux sociaux.
0: Il y a d'autres choses à faire.
1: Il y a surtout beaucoup de choses à faire. Il y a plein de choses en même temps.
0: C'est fait exprès. Oui, mais quand on peut choisir, voilà, si on veut aller droite, observer les rapaces, si on veut faire de la photographie nocturne, c'est un super programme.
1: Oui, oui, c'est un beau programme. C'est un truc qui nous tient à cœur, qu'on fait tous les ans. Donc c'est la 5e édition. On a fait une à Aspé, une à Miramont, à la Maison de la Garonne, une à Luchon, qui était super, qui s'était bien passé. On avait appelé ça les nocturnales. On avait rouvert les halles, le marché nocturne. Et on avait fait une fête autour de la gastronomie. Enfin, c'était très réussi. Et puis l'année dernière, c'était vraiment ça, les champs, avec les concerts à la bougie, les contes, les expos photos. Ça avait été dans un petit village médiéval. C'était formidable. J'espère qu'on aura autant de succès cette année à Mazères.
0: On vous le souhaite. On va écouter votre deuxième choix musical. Alors, peut-être que vous pouvez en parler avant.
1: Ah oui. Ah oui, j'avais été brutalement coupé avant d'expliquer.
2: Je suis confus.
1: Le monsieur dans l'aquarium,
2: dans le bocal,
1: est confus.
0: On a parlé des bocaux de conserverie musicale tout à l'heure.
2: D'ailleurs, je me faisais une réflexion. La compagnie à Tchalo, il faut qu'elle prenne contact avec le PNR.
0: Oui, oui.
1: Prenez contact avec nous. Oui, suivez-nous sur les réseaux sociaux. Donc là, je ne ferai pas mon travail si je ne vous disais pas si je vous disais le contraire.
0: C'est fait.
1: Instagram, Facebook, on est très actifs. LinkedIn aussi, pour suivre notre actualité.
0: Donc,
1: cette chanson, c'est... Voilà, bon. C'est un choix particulier. Les paroles sont énigmatiques. Et parfois, en rigolant, on se disait que ça pouvait être l'hymne du PNR. Mm-hmm. Alors, c'est totalement subjectif. Je me demande ce qu'il raconte exactement, mais ça raconte quand même l'histoire de gens qui ont des convictions, enfin des idées reçues ou des idées toutes faites. Et puis finalement, la nature remet en cause ça. Et ça me fait assez réfléchir et marrer l'histoire du rocher dans la rivière qui finalement, à force, se fait emporter par le cours d'eau.

0: Valérie.
1: Oui, l'hymne du parc naturel régional.
2: Ah, je sais pas. Je sais pas.
1: Demander à l'église.
2: Dans le off, c'est marrant parce qu'il y a de la bio. C'est marrant. Ouais, c'est un peu cliché.
1: Ça colle un peu quand même.
2: Mais oui, ça pourrait coller.
1: Oui.
2: C'est rigolo. Je sais pas s'il y a des gens qui ont déjà étudié ou qui savent quelle est la signification profonde de la chanson. Bon, ça paraît évident, mais peut-être qu'il y a un deuxième. Je sais pas, s'il y a une deuxième lecture.
1: Ça peut être ce
0: ça peut arriver, oui.
2: Je sais pas ce qu'il raconte exactement, mais l'allégorie du caillou, de la fleur, de la mousse, de l'eau qui monte.
1: Oui, puis il y a quelque chose de festif aussi.
2: Après, la chanson est chouette, quoi.
1: Moi, donc, j'aime pour bien, parler de la fête de la nuit, c'était bien.
2: Le premier, comment il s'appelle, Jean Madoc, du reggae languedocien. Voilà, c'est le reggae languedocien. Mm-hmm. Ah oui, voilà, c'est un style. C'est une niche.
0: C'est un peu dans l'univers des Massilia Sound System ou non? C'est...
2: Ah, bravo.
0: Oui,
2: bravo,
0: c'est ça un peu.
1: Monsieur, mais oui,
0: mais c'est un peu...
1: Mais de l'huile aussi.
0: Mais ça, c'est leur chanson, mais de l'huile.
2: Mais de l'huile, oui, c'est le tube de réglisse. Mais en effet, Marseille à Massilia.
0: Sinsemilia.
1: Oui.
2: Sinsemilia.
0: Ah ouais,
2: Grenoble à Sinsemilia. Et je crois que réglisse est de Montpellier.
0: Ah ouais, d'accord.
1: Il y avait aussi, je ne sais pas si vous vous rappelez, Nux Vomica.
2: Nux Vomica de Nice.
1: Nice, oui.
2: Bravo.
0: Valérie.
2: Quelle culture musicale.
0: Elle est présidente, qu'est-ce que tu veux que je te dise?
2: Bien sûr. Gigi de Nice et les autres, bien sûr. Formidable.
1: Donc, nous sommes toujours avec Jean-Charles Auria, chargé de communication. Ça veut dire que là, vous êtes en train de faire la communication, forcément pour cet événement du 10 octobre, mais tout au long de l'année, vous allez œuvrer pour d'autres projets.
2: Donc,
1: vous allez faire la communication.
2: Je fais la communication du parc depuis quelques années, et je continue à le faire. Je le fais à travers plein d'outils. Et donc, les réseaux sociaux occupent une part aujourd'hui assez importante. Je produis le contenu de ces réseaux sociaux, photos, textes, reportages. Et puis après, on fait beaucoup d'événementiels, finalement, aussi. Mm-hmm. On a tout un tas de projets. Maintenant, ce sont des choses qui reviennent tous les ans, comme les transhumances, par exemple. C'est propre au PNR de s'appuyer sur les patrimoines immatériels culturels de l'UNESCO. Mm-hmm.
0: Donc, c'est l'année de la transhumance.
1: Et oui.
2: C'est l'année, exactement, du pastoral.

0: et des parcours.
1: Ouais,
2: oui.
0: Et ça, on aura un événement avant la fin de l'année, je vous tiendrai au courant, je reviendrai
2: peut-être pour vous en parler. Oui, parce qu'une fois qu'on est venu à Radio Côte, on revient.
0: Je sens que je
1: mais tu es en contact avec Fabienne Gillot
0: du oui, club bien sûr. Oui, oui.
2: Elle est venue à Radio Côte jeudi.
1: Mais elle fait une émission tous les jeudis, une fois par mois le jeudi.
2: Voilà, et elle est venue avec une équipe sénégalaise.
1: Oui.
2: Il faut noter la réalisatrice, la créatrice de l'affiche, de cette merveilleuse affiche de la fête de la nuit.
1: Oui.
2: Que nous connaissons également, Iris, des éditions d'Ahuic. Voilà. Elle a vraiment, alors, avec le règne de l'intelligence artificielle, elle nous montre que l'intelligence artisanale a encore de beaux jours devant elle. C'est beau, ça dit tout. On voit la croix, déjà. On voit du violet, noir, des camaïeux, on va dire, qui représentent la nuit et nos villages, nos animaux, la Garonne.
1: C'est beau.
2: Et alors, la nuit, les chauves-souris, ouais, les rapaces.
0: C'est bien d'avoir cité Dahu Édition, avec qui on travaille beaucoup, parce qu'il s'y trouve une graphiste, une sérigraphiste talentueuse, et elle nous fait l'affiche et le dépliant depuis quelques années. Et c'est son trait qu'on voit ici sur le dessin, avec pour l'occasion le Salat, on va dire, et pas la Garonne, mais à l'origine c'était la Garonne, effectivement, qui traverse le paysage. Et on a rajouté ensemble le musée Rie-la-Croix, voilà, qui représente l'espace La Croix, là où aura lieu l'événement, le samedi 10 octobre 2026, de 16h à 1h du matin, à Mazères-sur-Salat, en communauté de communes Cagir-Garonne-Salat.
2: On salue Bérangère Blain-David.
1: Ah non, elle n'est pas venue.
2: Qui a eu un empêchement. C'est elle qui est la préfiguratrice du syndicat mixte.
0: Bravo.
2: Du parc
1: naturel. Aïe. Tu as dit bravo trop tôt.
2: C'était trop tôt. Et donc, qui a été empêchée, sinon qui aurait été parmi nous, qui viendra une autre fois, mais on la salue tout de même.
0: Exactement, on la salue. Il faut dire que, alors on peut dire plus court, c'est Bérangère, la directrice du parc.
1: Voilà.
0: C'est vrai qu'il y a tout ça, là. Il y a plein d'autres choses. Mais c'est la directrice du parc qui, comme son titre l'indique, est extrêmement occupée. On est une petite équipe. Et elle travaille dur, elle n'est pas toute seule. Séverine Marcoux, notre secrétaire générale, il travaille dur aussi à la création des statuts du parc. Voilà, on va devenir un syndicat mixte.
2: D'où la préfiguration.
0: Voilà, exactement. Et donc, c'est un travail colossal, puisqu'on fusionne avec notamment le PETR. Et donc, voilà, il y a tout un tas de choses. Je vous passe, ce n'est pas la partie la plus sexy du boulot, mais c'est sûrement la plus essentielle. En tout cas, sans ça, il n'y a rien. Et on a quelques mois pour se transformer et devenir un syndicat mixte, sortir d'une association privée que nous étions, qui était le projet Parc Naturel Régional, au 60e Parc Naturel Régional de France. Et là, effectivement, il y a tout un tas d'obligations.
2: Alors, quand vous dites on a quelques mois, vous avez des délais, des dates
0: au premier, je crois qu'on bascule tous au 1er janvier.
2: D'accord.
0: Et là, tous les mois, jusqu'à janvier et au-delà, il y a tout un tas de délais, tout un tas de choses. On franchit des échelons administratifs comme ça, qui vont nous permettre d'être installés en syndicat mixte. Et voilà, ce serait une petite machine qu'il faut piloter. Il faut les bons instruments pour la piloter. Et donc, c'est un travail un peu de longue haleine, de précision, et qui est en train d'être fait. D'où un peu l'absence aussi de la directrice aujourd'hui au micro, puisqu'elle est appelée vers certaines réunions et certaines rencontres obligatoires qui se succèdent comme ça.
2: Oui, en même temps, si on revient sur les chiffres de départ, 750 000 hectares.
0: Alors 170 000 hectares.
2: C'est,
0: tu as oublié le 1 devant, c'est pas grave.
2: Oui, j'ai oublié de le noter là parce que je l'avais noté ici.
0: Non, mais je vois que
2: 170 000 hectares pour le parc naturel régional. Donc elle ne peut pas être partout.
0: Non, voilà.
1: Mais alors, elle viendra.
0: Oui. 185 communes.
2: Oui.
0: 185 communes. C'est un très grand PNR. Et donc, ça veut dire 185 maires, ça veut dire aussi 5 communautés de communes, 2 départements, et puis voilà, tout un tas de choses à faire. Et puis un syndicat mixte a besoin de statuts forts. Et tout ça, ça se travaille, ça prend du temps, ça se décide pas toute seule. Donc il a beaucoup de gens à consulter et beaucoup de choses à faire. Voilà. Donc la communication, j'essaye de de m'en occuper, et puis elle vient quand elle peut, mais elle ne peut pas toujours.
2: Voilà. Voilà. Donc,
1: après, elle n'a pas peur des grands espaces, parce que je crois qu'elle arrive de Guyane.
0: Oui, exactement. Oui, oui, oui, c'est des renforts. Elle n'a pas peur aussi de... Effectivement, oui, oui, elle était au parc national de Guyane, on appelle ça le parc amazonien, je crois. Mm-hmm. Et oui, oui, elle a passé une quinzaine d'années là-bas où elle a travaillé un sacré projet. Donc, on a la chance d'avoir quelqu'un qui est...
1: C'est une belle expérience pour vous, hein ?
0: Oui, parce que finalement, l'Amazonie et le Comminges, ça se ressemble.
1: Non, mais sur le...
0: avec les orpailleurs en moins, ça, c'était...
1: Il y a dû y en avoir.
0: Il y en a sûrement. Ils sont moins actifs qu'à l'initiative. Mais on a d'autres choses ici.
1: Oui, voilà. C'est vrai. Bien, merci en tout
2: beaucoup.
1: Cas.
0: Et c'est moi qui vous remercie de nous avoir accueillis.
2: Voilà. Et puis, bientôt sur les ondes de Radio Coteau. Et on rappelle que la fête de la nuit,
0: ouais,
2: c'est le 10 octobre à Mazères-sur-Salatte. Et c'est de 16h à 1h du matin.
0: Exactement. Merci. Je reviendrai.
2: Au revoir.
1: Au revoir.
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Salut à toutes et à tous, bienvenue dans l'univers musical de l'émission Haute Tension, cette émission où l'on entend du hard rock, du heavy metal et du rock progressif. On débute l'émission du jour avec notre coup de cœur, il s'agit du groupe Iconic, c'est leur deuxième album, il paraît chez Frontiers. En voici le premier extrait intitulé « All I Want ».

Le groupe iconique avec leur deuxième album qui vient de sortir chez Frontiers. On enchaîne avec tout d'abord Ivory Moon. On est plus dans le métal symphonique, groupe italien. Et ensuite, ce sera une autre sortie Frontiers avec le groupe Frontline.

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C'est notre coup de cœur du jour, le groupe iconique, on peut même dire le super groupe, puisqu'il est fondé par Michael Sweet, qui s'est attaché les services de Monsieur Joel Oxtra, ou encore Marco Mendoza, ou le batteur Tommy Aldridge. C'est leur deuxième album, et c'est chez Frontiers, toujours chez Frontiers, c'est la nouvelle pépite. Elle se situe entre blues rock et hard rock. Elle plaît à tout le monde. C'est Monsieur Jared James Nichols.

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ce groupe qui est né du côté de l'Iran, oui, vous avez bien entendu, il s'agit d'un groupe iranien. Alors je vous rassure, ils ont pu fuir le pays parce qu'ils n'étaient pas très bien vus par les autorités locales. Il s'agit de leur troisième album, ils ont signé chez Frontiers, album qui s'appelle Metal Morphosis. On reste chez Frontiers avec Smoking Snakes américain. La pochette me fait penser à un disque de Kiss une fois démaquillé. C'est incroyable, ils prennent à peu près le même look. La musique se rapproche un petit peu, c'est du hard rock and roll. On va écouter le titre Broken Heart.

Les années n'ont pas de prise sur lui, monsieur Michael Monroe, nouvel album intitulé Outer Stellar. Autre super groupe, alors ce groupe s'appelle Close Enemies, assez récent, on y retrouve monsieur Thomas Milton, le bassiste d'Aerosmith, Tony Brock, le batteur des Babies, on retrouve également le guitariste Peter Stroud, qui a accompagné pendant longtemps Sheryl Crow, ou encore Trace Foster, qui lui était le technicien guitare pour de nombreux groupes, notamment pour Aerosmith, encore une fois, et oui c'est important, mais également pour AC/DC. Ça donne donc ce groupe Close Enemies, c'est leur premier album, voici le titre, Rain.

Nous allons ouvrir la page rock progressif, le même programme que la semaine dernière. Donc on va démarrer avec le groupe Lalu, c'est une autre des nombreuses sorties du label Frontiers. Ensuite, place à un groupe Albion et on terminera avec Maze of Time.

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1: Vous l'attendiez certainement, mais pas de pépite du passé aujourd'hui, parce que je vais vous proposer un morceau du groupe canadien Crowlands, un morceau qui dure très longtemps. Comme on avait pris l'habitude, le groupe Rush dont il s'influence, on va écouter ce titre, Apocalypse.

Ce groupe nous vient d'Ukraine, ils sont signés sur le label italien Elevate Record, il s'appelle Edenion, c'est leur dernier album Black Moon. Allez, un petit Alice Cooper.

Voilà, c'était l'émission Haute Tension. Je vous rappelle notre coup de cœur du jour. Il s'agit du super groupe Iconic. C'est leur deuxième album. Ils l'ont tout simplement appelé 2. C'est un album qui sort chez Frontiers. Je vous donne rendez-vous la semaine prochaine. Même jour, même heure. Bye bye.

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1: Bonsoir, ravi de vous retrouver en direct pour l'émission Blue Jean, comme tous les mercredis quand je ne suis pas en vacances. Et voilà, mais il fait beau, il fait un peu chaud, on n'a toujours pas de pluie, donc on va essayer de faire venir avec du blues et des incantations la pluie qu'on attend si impatiemment. Ce soir, bienvenue, et puis de belles galettes à vous proposer, dont le premier coup de cœur. C'est le nouvel album de M. Dustin Arbuckle, qui est sorti fin août de cette année. Son groupe s'appelle les Damnation, et leur album s'appelle Fight Like the Devil. On est dans un registre roots rock très électrique, très blues rock également. Et moi j'adore ce style musical. J'arrête pas de dire j'adore, mais c'est vrai. On va écouter un premier titre qui s'appelle Heaven Forbid. Dustin Arbuckle and the Damnation. C'est dans Blue Jean et c'est maintenant.

Dustin Arbuckle and the Damnation, l'album s'appelle Flight Like the Devil or Run Like Hell. C'est très bon. Et un autre titre, celui-là s'appelle Desperate Love.

Ils nous viennent du Kansas, plus précisément de Wichita, c'est le groupe Dustin Arbuckle and the Damnation. Voilà, l'album est sorti fin août. Il est disponible sur internet via le site CD Baby. Voilà. Deuxième coup de cœur, eux, ils nous viennent de Finlande. C'est un groupe que j'aime bien, il s'appelle Third Call Men. Leur dernier album est tout chaud, il s'appelle Waiting for a Call. Et j'aime bien le style qu'ils ont. Et on va écouter un premier titre qui s'appelle Calls Never Came.

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Ils viennent de Finlande, les sœurs Coleman. Leur album s'appelle Waiting for a Call. C'était le deuxième coup de cœur de ce soir. Le troisième coup de cœur, c'est un monsieur que j'adore depuis des lustres. C'est monsieur Peter Frampton. Il revient avec un bel album, Carry the Light, qui est sorti il y a quelques semaines. Il a beaucoup d'invités sur cet album, notamment Sheryl Crow, Graham Nash, et c'est Bill Evans également. Et c'est un très bel album. Eh bien, on va écouter le titre qui est l'album que j'adore. Ça s'appelle Buried Treasure, Monsieur Peter Frampton.

très bel album de Monsieur Peter Frampton, album très riche en rock et également en mélodie. Et c'est du Peter Frampton comme on aime. Il est toujours aussi créatif. Et cet album, Carry the Light, va devenir sans doute un de ses derniers bons albums de cette fin de carrière. Voilà. Breaking the Mold, c'est le prochain titre.

Mr. Phantom, l'album s'appelle Carry the Light. C'était le troisième tout cœur de ce soir. On va attaquer les belles petites séries avec plein de nouveautés. On va démarrer avec un groupe qui s'appelle Cedar County Cobras. L'album s'appelle Sinners and Saints chez Overton Music. On est dans du roots blues rock. Ces gens-là, c'est un duo, un très bon duo qui est en l'occurrence Tom Spielbauer. Qui fait la plupart des écritures des textes, et April Jerks qui également participe à l'écriture. Vous allez voir, c'est du tout bon.

Vanis Thomas, c'est son nouvel album Window to My Soul chez Overton Music. Belle petite nouveauté juste avant. Une nouveauté également, Donna Irula. L'album s'appelle Cold Feet, c'est le tout titre qu'on a écouté. Si vous voulez réécouter, vous faire plaisir avec les précédentes émissions, tout simplement vous allez sur le site de la radio, www.radiocoteau.com, vous direz, déroulez un petit peu la page d'accueil, et vous allez sur l'onglet Bluin, et là par miracle, vous trouverez toutes les, en grande partie, les anciennes émissions, je crois qu'on monte à plus de 6 mois, avec bien sûr les podcasts, et toutes les playlists, comme ça vous pourrez vous remémorer les artistes qui ont été diffusés. Qu'est-ce que je vous propose maintenant? Oh, maintenant, écoutez, un groupe français, Little Big Sister, l'album s'appelle Mion.

Little Big Sisters, groupe vient d'Angers, l'album a été enregistré là-bas. La chanteuse s'appelle Virginie Pinon, c'est elle qui compose la plupart des titres. Elle a une voix superbe, elle joue de la cigar box et de l'électrique également, et de l'harmonica. Il y a monsieur Nicolas Bach et Cyril Bach de Frangin sans doute, qui sont dans le groupe, puis ils sont aidés par Gilles Théolier. Et à la basse, c'est Vincent Le Chevalier, Jérémy Mondolfo, pour la batterie. Très bel album, il s'appelle New Little Big Sister. Ah, une reprise par Stokes. Ben, je ne pouvais pas passer à côté.

Quelle reprise rock'n'roll à le tour des Rostov Tour en hommage à M. Angry Anderson qui nous a quittés aujourd'hui. Il a retrouvé son pote Pete Wells et cette reprise, c'est un concept qui s'appelle Go Music, qui vient d'Allemagne, qui a 30 ans exactement cette année. C'est mené par le patron du label A1 Records, label allemand, M. Martin Angelim. Et c'est un double album, il y a plein de reprises. Bon, on va l'écouter une autre tout à l'heure, vous verrez, petite surprise. C'est un album double CD, double LP, vraiment à avoir. A1 Records, c'est le label, et moi, j'adore. Allez, qu'est-ce qu'on va écouter, hein? Un autre grand guitariste qui avait fait ses débuts avec Phil Lizzy, M. Snowy White, coup de cœur la semaine dernière. On va se réécouter un très beau morceau, Lost in the Blues.

Snowy White and the White Flames, l'album s'appelle The Finishing Touch. Si vous êtes dans la région, vous avez envie de passer un bon moment samedi, je vous propose d'aller du côté de Saint-Laurent, 11 chemin de la Coutère. Il va y avoir un super concert juste avant une séance de cinéma. C'est original, ça vaut le coup d'y aller. C'est Alzheimer Experience qui va mettre cette ambiance un peu country, rock country, juste avant le film. Très bon film d'ailleurs, des frères Cohen. Le film s'appelle Oh Brother sur grand écran. Et c'est Ciné Scène Art qui vous propose cette belle soirée samedi 26 septembre. Mais surtout, ne soyez pas en retard puisqu'ils vont démarrer assez tôt. Je crois qu'ils font le concert à partir de 18h30. Voilà, il y aura un repas à partager ensuite. Belle soirée en perspective.

Jenny Close, son album s'appelle Music House et le titre c'était Full. Il y a des rencontres comme ça qui sont insolites. Il y a une dizaine de jours, je suis allé à un petit pit van de vinyle qu'il y avait du côté d'Aurignac. Il y avait pas mal d'exposants. Puis bon, j'ai fait le retour, puis j'ai sympathisé avec un vendeur et en fait, ce monsieur a monté un magasin de disques à Aurignac. Et pour les amateurs, les collectionneurs, c'est ouvert le vendredi et le samedi sur l'avenue de Boulogne. Un petit magasin fort sympathique et vous y trouverez des perles, des vinyles. Il fait le CD également et puis de la hi-fi. Voilà. Et ça s'appelle La Folie Disquaire. J'adore. À Aurignac. C'est à savoir également. Et puis, tiens, encore une petite info de concert. Le vendredi 2 octobre, si vous ne savez pas quoi faire. Vous pouvez aller du côté de Boulogne-sur-Gesse, à côté du Lutetia. Et vous savez, il y a les petites granges et la propriétaire organise des soirées. Et vous y retrouverez Alzheimer Experience, un concert à partir de 21h le 2 octobre, le vendredi 2 octobre. Que de bons rendez-vous. Il n'arrête pas de tourner Alzheimer Experience. Ah là là, ça sent le vinyle bientôt, ou le CD. Il va falloir qu'ils enregistrent ces petits.

The Exiles, voilà, le groupe s'appelle The Exiles, l'album Turning Time, c'est chez Bad Reputation, je vous le recommande fortement. Si vous aimez Black Rose, Rolling Stone, Led Zeppelin, c'est fait pour vous. Une belle découverte que ce The Exiles. Merci Eric. Allez, on va sortir un petit peu des sentiers battus. Il y avait deux albums de hard rock que j'attendais vraiment impatiemment. C'était le nouveau Airborne et le nouveau Hardborn. Et bien voilà, ils sont là. Donc avant, vous les écoutiez dans haute tension. J'avais envie de les passer dans Blue Jean. Vous savez qu'on est très éclectique. Alors là, ça va chauffer un petit peu les oreilles. On va écouter tout d'abord Airborn. Le nouvel album est sorti chez Spinefarm. On va écouter le titre Cutsy. Et après Hardborn, lui, c'est sorti chez Massacre Records. Allez, on va se un petit peu dégourdir les oreilles là.

0: Qu'est-ce qui se passe? Vous êtes tombé sorti des sentiments du bah ouais, vous savez, j'adore le hard rock, le metal, également comme le blues rock, le southern rock, enfin j'aime tellement de styles musicaux que, ben voilà, Hardbone et Airborne, les deux albums sont presque sortis en même temps et je vous les recommande fortement si vous aimez ce style de rock très péchu. Voilà, et bien on arrive presque au bout de l'émission, on va se quitter avec les coups de cœur. On va commencer avec Dustin Arbuckle et le titre s'appelle Jumbo Fretz. Ah.
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Sir Coleman, ils sont de Finlande, l'album s'appelle Waiting for Call. C'était un des coups de cœur de ce soir, on arrive au bout de l'émission. On va se quitter avec Peter Frampton, extrait de son album Carry the Lights chez Universal Music. Et on va écouter le titre qui s'appelle Tinderbox, c'est pour terminer l'émission. Voilà, j'étais ravi de vous retrouver, on se dit à mercredi prochain. Et passez une belle soirée. Et n'oubliez pas d'aller voir les concerts d'Alzheimer Experience à Saint-Laurent ou à Boulogne-sur-Gesse. Et bien sûr, d'aller faire un petit tour au magasin de disques La Folie Disquaire à Aurignac. Voilà. Et je salue Jean-Pierre du côté de Pau. Bisous, bisous. Ciao. À mercredi prochain.

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Allô, ça va? Oh, Mona Lisa Klaxon. Comme ça. 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